0: aux urnes. On avait tout près de 20% avec le vote par anticipation, pardon. Et une demi-journée plus tard, là, on avait déjà augmenté là, d'un 5% pour la circonscription de Duplessis.
1: À 17h11, on sortait les taux de participation par circonscription.
0: Oui.
1: Et au niveau de Duplessis, on était à 32,8%.
0: À 17h.
1: À 17h11.
0: Oui.
1: Ben, c'est la dernière mise à jour, 17h11. Il y a déjà des résultats partiels qui sortent. Alors, c'est sûr que là, ben, c'est le début des boîtes. J'imagine que c'est peut-être le vote par anticipation qui commence à sortir.
0: Ben, c'est ce que j'aimerais préciser. D'ailleurs, on avait diffusé la semaine dernière une entrevue avec un porte-parole d'Élections Québec à cet effet. Il nous expliquait, Gabriel Sauvé le siège, que le vote par anticipation, là, on commence le dépouillement 2 heures avant la fermeture des bureaux de vote. Donc, à 18h aujourd'hui, quelque part à Québec, je ne sais pas où, mais dans la ville de Québec, toutes les boîtes de scrutin du vote par anticipation avaient été rapatriées au même endroit et on amorce, on débute le dépouillement du vote par anticipation dès 18h pour prendre de l'avance, pour arriver à temps, là, finalement, puis avoir tous les résultats le soir même. Et vous vous en doutez bien, de 18 à 20 heures, les gens qui sont affectés au dépouillement des boîtes de scrutin du vote par anticipation, ben ils n'ont pas de contact avec l'extérieur, ils ne peuvent pas communiquer de résultats, ils n'ont pas leur téléphone dans leur poche, parce qu'ils ne doivent pas influencer les résultats qui seront donnés plus tard ou les décisions qui seront prises par les gens qui vont voter jusqu'à 20 heures. Mais là, à partir de 20 heures, on peut donner des résultats.
1: Oui, et il y a déjà, ben, pas des résultats parce qu'on n'a pas de candidat élu confirmé jusqu'à maintenant. Et ce qu'on a, là, c'est très partiel, là, parce que là, on parle d'à peu près 4543 votes pour le Parti québécois. Alors, ça donne 9 en avance, 37% du vote jusqu'à maintenant. Mais on s'entend, là, il est 20h04. 5 élus en tête du côté du Parti libéral, 3 du côté du Parti conservateur, 2 du côté de Christine Fréchette, et on est à 0 du côté de Québec solidaire. Mais là, ça reste très, très, très partiel, tout ça. Ça commence juste à sortir. Alors ça, c'est vraiment, là, même si on se couche tard pour certains comtés, on va avoir une meilleure tendance vers 9h, vers 21h à peu près, où là, on va avoir un peu plus là, de dépouillement qui va être fait. Le seul comté où on est capable d'avoir des informations là, pour l'instant, ah, ben c'est ça, on avait Duplessis.
0: Oh.
1: Duplessis vient d'apparaître sur la carte, mais il y a un bureau de scrutin sur 158.
0: Ouais.
1: Fait que c'est juste c'est, 1 sur 158.
0: Ça dit pas grand-chose, on va se dire les vraies affaires. Là, ben ça veut pas dire grand-chose.
1: En plein ça, parce que là, on parle d'à peu près 400-500 votes au total qui sont sortis dans ce bureau de scrutin-là.
0: Okay.
1: Alors, Maggie Richard, qui a 208 votes, 159 pour Catherine Champagne-Jourdain, Roberto Stéa, Parti conservateur, 61, 14 pour Québec solidaire, 13 pour le Parti libéral, qu'on n'a pas vu. Il n'a même pas vu de photo! On sait pas c'est qui! Et un vote pour l'instant pour le Parti marxiste-léniniste, mais c'est un bureau! Alors, juste pour vous dire, là, du côté de... qu'est-ce qu'on avait aussi? Ah non, merci, c'est Ruba Gazal qui est en avance, ça c'est bon.
0: On va suivre les circonscriptions où il y a les chefs de parti. Évidemment, là, on va être curieux de voir ce que ça donne de ce côté-là aussi, évidemment.
1: C'est certain. Et un peu plus, parce que si on regarde du côté de Bordua, c'est le comté de Simon-Jolin Barrette.
0: OK. Ouais. Ah, oui.
1: Mais là, il y a juste 4 bureaux sur 178, mais il est deuxième pour l'instant. La Pelletrie, Maïté Blanchette-Vizina, qui se présente pour le Parti conservateur, est en avance avec 200 voix d'avance pour l'instant. Alors ça, c'est juste des petites affaires qu'on va vous mentionner comme ça. Mais c'est que le début. Alors, il n'y a pas grand-chose là, qui est sorti jusqu'à maintenant. Taux de participation, là, ce qu'on dit au Québec pour l'instant, là, je ne sais pas si ça peut évoluer, mais ça peut varier au fil du dépouillement, c'est ce qu'on mentionne, parce qu'on a, c'était indiqué 72%, là, 3 secondes, ça a switché à 77%.
0: Ah ouais.
1: Alors,
0: provincial ou circonscription du Duplessis, là?
1: Ça, c'est provincial.
0: Okay.
1: Ça, c'est l'ensemble des circonscriptions où on parle d'un taux de participation qui était à 67,66%. Mais ça dépend du nombre de votes dépouillés, ça dépend des bulletins annulés. Et pour l'instant, ce qu'on dit du côté d'Élections Québec, c'est qu'il y a à peu près 0,74% du vote de dépouillé. Alors, c'est vous dire combien on n'est pas encore rendu là.
0: On n'a pas encore de de début de portrait ou de début de tendance, et ça pourrait prendre encore pas mal de temps avant qu'on entende la fameuse phrase si la tendance se maintient.
1: Ouais,
0: je pense qu'il y a des gens qui se pratiquent dans toutes les salles des salles de nouvelles à dire cette phrase-là, une phrase très populaire. Alors pour la circonscription de Duplessis, je vous rappelle qu'il y avait 6 candidats en élection là où qui se disputent le poste de député pour représenter la circonscription de Duplessis. Maggie Richard pour le Parti québécois, Catherine Champagne-Jourdain pour la Coalition Avenir Québec, Roberto Stéa pour le Parti conservateur, Janie Bellefleur-Caltouche Québec solidaire. Pour le Parti libéral, c'est Samuel Meuré. Et le Parti marxiste-léniniste qui était aussi représenté dans la circonscription en la personne d'Alexandre Deschênes. Alors, les gens qui sont allés voter par anticipation ou aujourd'hui, vous avez vu tous ces noms-là sur votre bulletin de vote et on saura au cours de la soirée qui dans Duplessis, mais qui dans les 126 autres circonscriptions de la province va représenter chacune des régions. Et on aimerait bien savoir aussi avant de se coucher, ça va-tu être majoritaire ou ça va être minoritaire? Ça va être quoi, premièrement?
1: C'est quoi les gageurs? Moi, je pense que c'est minoritaire.
0: Ah, moi je dis rien.
1: Il y a des,
0: je me commets pas.
1: Il n'y a pas eu grand sondage. Aujourd'hui, il n'y avait pas de sondage.
0: On n'a pas le droit.
1: C'est les votes, c'est ça, il n'y a pas le droit. Mais sur plusieurs lignes ouvertes, il y avait des sondages où on demandait aux gens, et là, ça n'a aucune valeur scientifique. Là. Alors, on demandait aux gens, est-ce que vous préférez un gouvernement majoritaire ou minoritaire? Et dans 3 sondages que j'ai attrapés, où il y avait à peu près un 2-3 000, on s'entend, là, ils sont allés cliquer sur une page web. Là. On indiquait minoritaire. Puis les gens, quand on leur demandait d'expliquer pourquoi, ben il disait, ben, tout le monde a des bons candidats, donc si tout le monde était capable de s'entendre, c'est beau, hein?
0: on va gouverner tout le monde ensemble. Oui. On va se tenir par la main, puis on va jaser, on va discuter, on va se faire des soupers, puis on va arriver à prendre des décisions avec un absolu consensus.
1: Tous les chefs vont aller après ça demain. Ils vont aller genre d'un pachini, d'un bar à pain. T'sais, on sait que ça marche pas mal, les bars à pain.
0: Oui.
1: Oui, oui, ils vont jaser ensemble en disant, ben toi, Charlie, tu t'occupes de ça. Après ça,
0: d'avoir
1: Rick,
0: des ministres de chacun des partis.
1: C'est ça. Hein? Écoutez, ce serait l'idéal si on pouvait compter sur les forces et les faiblesses, mais on dirait que de la façon que c'est... Tout le monde aimerait ça. Pour vrai, demain matin, je pense que si tous les partis se mettaient à collaborer vraiment pour faire avancer une province, un pays, n'importe quoi, si ça marche de même, ça serait génial, mais on dirait que c'est jamais ça. On se dispute le pouvoir tout le temps. C'est le même, ça marche.
0: Oui, vous avez compris que c'était un peu une blague, là, ce qu'on disait. C'est pas ce qui risque d'arriver, là.
1: Ça serait quand même surprenant.
0: Ça serait très surprenant.
1: Oui, Maggie Richard qui est toujours en avance, mais là, il y a juste... Bien, on a quand même rendu à 3 bureaux. Alors, 3 bureaux sur 158. On est pas à la... On est loin de la moitié. On a une avance de 95 voix. Mais encore là, les boîtes, ils sortent d'où? Ces bureaux de vote sortent d'où? On s'entend à ce que si c'est des boîtes de la Mangani, bien, il y a des chances qu'une candidate locale sorte plus fort.
0: Effectivement, mais à l'heure qu'il est, je pense que je peux dire sans me tromper, 20h10, c'est encore le vote par anticipation pour lequel on a déjà des résultats. Il serait difficile de croire que les élections qui ont eu lieu aujourd'hui, en 10 minutes, on a ouvert les boîtes, on a comptabilisé, puis on a pu inscrire des résultats pour le vote qui s'est tenu aujourd'hui. Donc, c'est possiblement le vote par anticipation qui a été dépouillé au cours des deux dernières heures. C'est probablement ces résultats-là qu'on voit apparaître présentement. D'où venaient ces boîtes de vote par anticipation? Ça, on ne sait pas.
1: On le voyait souvent, hein? Souvent c'était la basse-côte qui sortait en premier. Vous avez une population quand même à majorité anglophone et vous avez le Parti libéral qui scorait tout le temps fort dans ces partis-là. Alors le Parti libéral menait toujours à une certaine époque pendant une demi-heure, 40 minutes. Du côté de Radio-Canada, on dit qu'il y a au moins un candidat d'élu du côté du Parti québécois. Alors on essaie de vous trouver c'est qui parce que
0: déjà?
1: Ça n'a pas apparu nulle part pour l'instant. C'est le seul endroit où on voit un candidat élu. Pour le parti, ben en fait, pour une des élections, là. Et on voit des avances aussi du Parti conservateur là, dans les comtés là, qui devaient être d'avance. Ils sont d'avance, alors à suivre.
0: À suivre. Est-ce qu'on va en musique?
1: Oui. Allons en musique. Toute participation qu'il y a, c'est, il est monté à 72. Il vient de descendre à 62. Il devrait pas mettre le chiffre et attendre à la fin.
0: Quelque chose entre 50 et 100 %.
1: C'est ça.
0: On prend pas de chance.
1: On prend pas de chance. Ben, on s'en va en musique et on vous revient sur les ondes de la radio, c'est Yola.
0: Très bien.

0: Sale Barbe avec Hey sur les ondes de la radio CILE, de retour à cette soirée électorale à la radio.
1: Hey, il faudrait aller faire du café, je pense.
0: Ah, vrai.
1: Parce que on s'attend à une longue soirée. Là, les résultats là arrivent évidemment au compte-gouttes, puis là, ben, ça va se mettre à débouler un peu plus. Je regardais du côté de René Lévesque, chez nos voisins, à côté de la circonscription de Duplessis, le Parti québécois qui est en avance là aussi. On a seulement 5% des votes de dépouillés jusqu'à présent, et il y a une avance de 175 votes pour Odette Lavigne, la candidate du Parti québécois dans la circonscription de René Lévesque. Yves Montigny, de la Coalition Avenir Québec, qui était justement là, député à la dissolution de la Chambre, ben, il suit de près, mais il y a quand même deux fois moins de votes que Mme Lavigne actuellement. Mais ça ne veut rien dire. Ou en tout cas, ça ne veut pas encore dire grand-chose.
0: Non, puis ben là, on voit apparaître ça un peu partout. Là. Il y aurait un candidat qui est considéré élu pour le Parti québécois. Puis on essaie de vous fouiller où? On peut aller le trouver. On vient finir par trouver.
1: On va continuer à chercher.
0: À quel endroit il est, ce candidat qui est élu. Oups, j'ai cliqué sur un onglet qui m'a beaucoup trop agrandi mon affaire.
1: Il y a quand même, je ne voudrais pas révéler toutes nos sources aux auditeurs, mais quand même, le site d'Élections Québec est rempli d'informations. Et la façon de présenter justement les résultats, là, c'est vraiment, en tout cas, on multiplie les façons de présenter les résultats. Très intéressant, très instructif. Donc, si vous voulez fouiner là, sur le site d'Élections Québec, vous retrouvez pour chacune des circonscriptions, chacun des candidats. Vous êtes en mesure de voir quels sont les résultats au fur et à mesure qu'ils sont enregistrés sur le site d'Élections Québec.
0: Combien de partis inscrits du côté d'Élections Québec, Sofiane, selon toi?
1: Hey, c'est une bonne question, ça. 38.
0: 21.
1: Ah!
0: Il y a celui-là qui est le plus bas actuellement, qui a reçu deux votes, c'est Osons Québec.
1: Comment s'écrit Osons? O-S-O-N-S?
0: O-S-O-N-S,
1: OK,
0: ouais.
1: Oser.
0: Oui, okay. Osons Québec. On a le Parti culinaire du Québec qui a 8 votes. Alors, c'est sûr que c'est pas à ça qu'on va s'attarder pour l'instant. Si on regarde là au niveau des chiffres là, pour les partis, il y a 42... là, quand on parle dans on va dire élus, ceux qui sont considérés comme élus, on va essayer de vous trouver c'est qui. Du côté du Parti québécois, on a un élu, 41 candidats en tête. Du côté du Parti libéral, 20 candidats en tête. Du côté du Parti conservateur, 13 candidats en tête. Québec solidaire, 3 candidats en tête. Et du côté de Christine Fréchette avec la CAQ, on a 2 candidats en tête. Et là, les pourcentages sont quand même assez partiels. Là. On a 34% pour le Parti québécois, 20% pour le Parti libéral, 15% Parti conservateur, Québec solidaire 8, 20% pour Christine Fréchette. Mais là, c'est le début. Les chiffres pour Trois-Rivières ne sont pas sortis encore. Et ça n'a pas bougé pour Duplessis. Ah non, oui, ça a bougé un peu. On est toujours à 95 voix d'avance, mais là, on était à 6 bureaux sur 158. On a 95 voix d'avance pour Maggie Richard. Là. C'est pas beaucoup, là. Catherine Champagne-Jourdain et Maggie Richard. Maggie est en avance, mais il se talonne.
1: Bon, on va... Moi, je voulais vous partager quelques informations sur les élections antérieures, hein, parce que on l'a dit, puis on l'a vu beaucoup sur Québec 125. Les prévisions laissaient croire que dans la circonscription de Duplessis, puis ce serait sensiblement la même chose aussi pour René Lévesque, on s'attend à un retour en force du Parti québécois. C'était les prévisions de Québec 125. Et la coalition Avenir Québec qui représentait la circonscription les 4 dernières années, 2022 à 2026. Faut se rappeler que les 46 années précédentes, c'est le Parti québécois qui était dans la circonscription de Duplessis. Donc, on avait pris le pouvoir dans Duplessis, le Parti québécois, en 1976 et pendant 46 ans de façon ininterrompue, indépendamment de quel gouvernement était au pouvoir, qu'il soit majoritaire, qu'il soit minoritaire. Dans Duplessis, on votait toujours Parti québécois. Et j'ai sorti là, quelques informations à cet effet. En 1976, c'est Denis Perron qui avait été élu avec une grosse majorité de plus de 10 000 votes. Et il avait été réélu, M. Perron, en 1981, en 1985, en 1989 et en 1994. Donc, ça a longtemps été Denis Perron du Parti québécois dans la circonscription de Duplessis. En 1998, c'est Normand Duguay qui a été élu, Parti québécois toujours. Et à partir de 2003, Lorraine Richard, donc ce nom-là, on l'a entendu beaucoup au cours des 20 dernières années. Madame Richard qui a été élue en 2003, en 2007, en 2008, en 2012, en 2014 et en 2018. Les deux dernières élections, Madame Richard avait eu chaud parce que les majorités étaient vraiment très courtes. En 2018, Lorraine Richard a gagné avec une majorité de 127 votes face à la coalition Avenir Québec. Donc, Madame Richard, là, qui a été la dernière représentante du Parti québécois dans la circonscription de Duplessis. L'élection suivante, c'est celle du 3 octobre 2022. Et là, c'est la coalition Avenir Québec qui est entrée au pouvoir. Et Duplessis a décidé de voter du côté du pouvoir, comme on dit, en 2022. Donc, aux côtés de 88, si je ne me trompe pas, 88 autres députés de la coalition Avenir Québec, Catherine Champagne-Jourdain, qui avait été élue avec une majorité de près de 4 000 votes sur Marie-Lou Vanier du Parti québécois en 2022. Qu'est-ce que ça va donner en 2026? Est-ce que ce sera le retour du Parti québécois pour la circonscription de Duplessis? Ben, on devrait le savoir pas trop tard ou on verra ça. Là, on verra ça au cours de la soirée.
0: On a trouvé qu'il a été élu pour le Parti québécois. Il s'agit du député péquiste Joël Arsenault qui est élu pour un troisième mandat de suite dans la circonscription des Îles-de-la-Madeleine. On dit que les résultats sont préliminaires, mais pour l'instant, ça lui donne 65,1% des votes. Alors assez selon le nombre de bureaux de scrutin qui sont fermés et compilés pour dire que c'est lui qui a gagné. Et on a un élu aussi du côté du Parti libéral. Alors on est à 47 pour le Parti québécois, un élu 46 en tête, 22 pour le Parti libéral, un élu 21 en tête, 14 en avance en tête là, pour le Parti conservateur, 5 en avance pour Québec solidaire et 3 en avance pour la CAQ. Alors, c'est ça qu'on a comme dernière nouvelle.
1: Ça veut dire que présentement, la CAQ ferme la marche?
0: Oui, il ferme la marche au niveau des députés en tête, mais pas au niveau des votes, parce que Québec solidaire aurait 8,9% des votes jusqu'à maintenant. Et la CAQ aurait 18,9% des votes. Alors, c'est vraiment là, il y a des comtés qui sont extrêmement serrés. Vous avez des comtés qui ont beaucoup plus de monde que d'autres. Et c'est ce qu'avait expliqué souvent Éric Duhaime là, aux dernières élections, c'est-à-dire que le Parti conservateur... Hey, je vais vous trouver les résultats de l'an passé. Alors, le Parti conservateur du Québec avait obtenu 12,91% et avait aucun député. Le Parti québécois avait obtenu 14,61% et il y avait 3 députés. Alors, c'est pas proportionnel. Et la CAQ avait dit, bon, ben nous, on va le réformer, pas en 2022, mais en 2018.
1: Je me suis trompé dans mes volumes.
0: On va réformer un peu. Comment ça pourrait se passer? Ben là, on pourrait vous lancer plein d'hypothèses, là, mais c'est pas nous qui va décider ça. Alors, d'arriver que certains élus pourraient être ajoutés selon le pourcentage que vous avez pour essayer de représenter tout le monde. Mais on pourrait avoir aucun élu de la CAQ, même avec 20%, parce que vous avez des comtés qui sont plus populeux que d'autres. Et l'écart peut être tellement mince que vous pourriez avoir des endroits où les gens ne sont pas élus. On rappelait, il y a des analystes politiques qui rappelaient qu'en 2022, Paul Saint-Pierre Plamondon avait quand même été élu par la peau des dents à cause d'une histoire de dépliants qui étaient volés dans les boîtes postales.
1: Oui!
0: Il y avait une candidate qui ramassait les dépliants. C'est elle qui est en avance. Et elle avait ramassé les dépliants de Paul Saint-Pierre Plamondon. Et à partir de ce moment-là, le monde du comté a fait « Hey là, non, wow! » Et ça avait viré de bord.
1: Ça avait nuit beaucoup, mettons.
0: Ben, ça paraissait un peu mal, quand même. Deux élus du côté du Parti québécois maintenant. Alors, on essaye de voir d'où viennent ces élus qui ont été confirmés selon, justement, là, Radio-Canada.
1: Mise
0: à... Marc Tanguay, qui est réélu dans La Fontaine pour le Parti libéral. Alors, c'est l'élu pour le Parti libéral. Deux élus pour le Parti québécois, Parti libéral qu'on annonce en, à l'instant. Mais on n'a pas les noms, là, ça sort au compte-gouttes. Et peut-être qu'on l'a un peu plus là, du côté de la télévision, mais du côté du Parti libéral, on a Marc Tanguay qui a été réélu dans La Fontaine.
1: Alors, ce serait le premier libéral.
0: Oui, mais il y en aurait un deuxième, parce qu'on a deux élus du côté du Parti libéral actuellement.
1: La Fontaine, c'est dans quel secteur? Ça, c'est une question piège. Hein? Je sais plus. On est-tu dans le coin de Montréal?
0: C'est une place où il y a beaucoup d'eau. Car La Fontaine, je ne boirais pas de ton eau.
1: Peut-être.
0: Non, c'est... je pense, oui...
1: Je ne veux pas induire les gens en erreur, mais bon, les libéraux avaient davantage là, d'appui ou de meilleurs pourcentages dans le coin, justement, de la région de Montréal.
0: Alors, la circonscription de La Fontaine, c'est effectivement Montréal, et c'est en l'honneur de Louis-Hippolyte Lafontaine. Ça a été introduit en 1965.
1: Merci beaucoup.
0: Pensiez pas apprendre ça ce soir, hein? Moi non plus.
1: On n'était pas là pour ça, mais on va le prendre.
0: Pensais pas que je suis brillant de même, c'est l'Internet, voyons.
1: On va le prendre.
0: Ça a rebougé, là, je sais pas si tu veux aller en musique, mais ça a rebougé un peu du côté du Plessis.
1: Ça a bougé avec, on serait à une majorité de 123 votes pour Maggie Richard. Elle est toujours en avance. 47,3% des votes pour Maggie Richard jusqu'à présent.
0: Alors, ben ça, il y a 8 bureaux de scrutin sur 158 pour le comté de Duplessis.
1: On va aller en musique?
0: Ouais, allons-y. 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

0: Bleu Jeans Bleu avec Scotch and Poche sur les ondes de la radio CILE. Du côté de Duplessis, 12 bureaux de scrutin sur 158, 54 voix d'avance pour Miguel Richard. On vous l'a dit, là, c'est très, très, très serré. Et là, ben, si on fait le tour, là, Parti québécois, 51, 2 élus, 49 en tête du côté du Parti libéral. 24, 3 élus, 21 en tête. Du Parti conservateur, 0 élus, 16 en tête. Québec solidaire, 0 élus, 8 en tête. Et du côté de la CAQ, j'arrête pas d'aller dire équipe Christine Fréchette, mais c'est la CAQ quand même. On a 0 élus, 3 en tête.
1: Et on rappelle que le nombre de personnes qui ont voté pour chacun des partis, ça rejoint pas là, justement le nombre de députés ou de députés qui pourraient potentiellement être élus. Il y a vraiment une distinction importante et on le voit bien, particulièrement avec 5 partis. Qui ont tous finalement là, réussi à aller chercher un certain nombre. Ben, on parle des partis principaux, parce que tu l'as bien mentionné tout à l'heure, Patrick. Il y en a d'autres, des partis, certains qu'on va moins nommer au cours de la soirée, certains qu'on ne nommera pas du tout non plus. Mais il y a quand même 5 partis principaux qui ont réussi à aller chercher un certain pourcentage, un pourcentage significatif de vote des électeurs. Et ça fait pencher la balance aussi.
0: Oui, puis là, on regardait au niveau des nouvelles, parce que quand on nous dit qu'il y a des candidats qui sont élus, on vous l'a dit, Marc Tanguay, Parti libéral, Pascal Bérubé qui est réélu dans Matane, Matapédia, Métis. On voulait aller voir, il y a 70% des votes. Il a été déclaré gagnant avec 20 bureaux de scrutin sur 158. Mais sur ces 20 bureaux de scrutin-là, il y a quand même 70% des voix. Il y a une avance de 2390 voix sur le candidat du PCQ, qui a 10% des voix. Alors, ils ont déclaré Pascal Bérubé vainqueur. Si on regarde en belle chasse avec Éric Duhaime est à 62% actuellement avec 4000 voix de majorité. Alors, on imagine qu'il va être déclaré vainqueur assez rapidement.
1: C'est ce qu'on peut supposer, effectivement. La région de Québec, là, et bon, je suis pas la spécialiste, là, mais il y avait comme une douzaine de circonscriptions sur la rive nord, 4 sur la rive sud, puis quelques autres dans la Beauce. Le Parti conservateur était pas mal fort, là, ou était en avance dans plusieurs de ces circonscriptions-là. Alors, on s'attend justement à ce que le Parti conservateur réussisse à aller chercher une bonne proportion des circonscriptions dans la région de la capitale nationale, dans la région également de Chaudière, Appalaches, Duhaime qui a bien fait pendant la campagne électorale et qui semble en avance dans plusieurs de ces circonscriptions-là.
0: Oui, à Lévis, quand le comté de Bernard-Drainville est troisième. Trois-Rivières, les résultats commencent à sortir, c'est le comté de Christine Fréchette. Alors, c'est vraiment très, très partiel. Là, on parle de 2 bureaux de scrutin sur 169. Elle a 25 voix d'avance.
1: Et la région de Chaudière-Appalaches, là, je consulte une carte, là, présentement. La région de Chaudière-Appalaches inclut, justement, là, toute la rive sud de Québec. Donc, Lévis, Bellechasse, tout ce secteur-là fait vraiment partie, là, de la région de Chaudière-Appalaches. Et les conservateurs sont en avance par là.
0: Oui, et du côté, ça a bougé encore du côté de Duplessis. On est maintenant à 17 bureaux de scrutin sur 158. Miguel Richard qui a repris de l'avance parce qu'il y avait juste une cinquantaine de voix. Là, maintenant, on est à 253 voix d'avance pour Miguel Richard dans le comté de Duplessis, qui est notre comté.
1: Qu'on va regarder plus attentivement. Et ouais, J'en profite pour mentionner que pour les candidats, candidates de la circonscription de Duplessis, quand on sera fixé, quand on saura qui est élu et par le fait même quels sont les résultats pour les 5 autres candidats, on a des numéros de téléphone. On va les appeler.
0: C'est des numéros de téléphone au hasard, en fait, qu'on appelle comme ça.
1: On met ça dans un oui, chapeau, on mélange tout ça, puis on ne sait pas à qui on parle. Non, c'est pas vrai. Ça. On va communiquer avec les candidats qui attendent tous notre appel, qui vont peut-être pas tous nous répondre. Il faudra voir là, quelle sera la position ou la réaction de chacun et de chacune une fois que les résultats seront connus. Mais on a l'intention là, de tenter de communiquer avec chacun des 6 candidats. Je vais dire des 5 parce que pour le Parti libéral du Québec, là, Ben, vous le savez, là, le candidat du Parti libéral du Québec dans la circonscription de Duplessis, et c'était la même chose dans René Lévesque. Les candidats n'ont pas véritablement été entendus, n'ont pas véritablement fait campagne dans la circonscription.
0: On ne les a pas vus, et même sur le site du Parti libéral, il n'y a pas de photos.
1: On ne sait même pas de quoi ils ont l'air.
0: Non. Alors, est-ce qu'ils existent?
1: Je penserais que oui. J'ai pas d'informations contraires, mais on n'est pas parvenu à justement le contacter qui que ce soit pendant la campagne électorale. Tout ça pour vous dire que, ben, que ce soir, ben, on risque de se heurter là, justement des boîtes vocales encore une fois. Mais pour les autres candidats de la circonscription de Duplessis, vous devriez en entendre au moins quelques-uns d'entre eux. Probablement, certainement, là, celui ou celle qui sera élu, on peut penser qu'il ou elle aura envie de s'exprimer auprès des différents médias, notamment à la radio CILE. Et d'ailleurs, les cinq autres candidats, je ne vous dis pas ça pour le Parti libéral, là, mais les cinq autres candidats, ils sont tous à Sept-Îles ce soir et ils sont tous en train d'attendre des résultats, probablement comme on le fait tous en écoutant je ne sais pas quel média. Mais pour votre information, il n'y a pas de candidats qui sont sur le territoire de Mangani. Catherine Champagne-Jourdain, elle passait la soirée là, avec quelques militants et sa garde rapprochée dans un restaurant de Sept-Îles. Du côté du Parti québécois, Maggie Richard organisait ou tenait un rassemblement militant au centre des congrès de Sept-Îles. Roberto Stea a mentionné qu'il resterait tranquille à la maison à regarder la soirée électorale. Pour ce qui est de Québec solidaire, Janie Bellefleur-Caltouche, elle est à la maison avec sa famille et elle attend patiemment les résultats. Et le candidat du Parti marxiste-léniniste, Alexandre Deschênes, suit les résultats dans le confort de son foyer également. Donc, on tentera de les contacter plus tard ce soir.
0: Alors, si on regarde du côté de Duplessis, ça continue de bouger. 18 bureaux de scrutin sur 158. Mais Guy Richard qui est en avance par 347 voix. Alors, ça bouge quand de ce côté-là à suivre. Et juste avant d'aller en musique, à moins que tu aies d'autres choses à ajouter.
1: Non, ça va.
0: D'accord. On est à 55 du côté du Parti québécois, 6 députés élus, 49 en tête. Du côté du Parti libéral,

0: majoritaire ou minoritaire. À voir.
1: À 20h37.
0: À 20h37, déjà, on dit, ben, avec le nombre d'en tête et de votes reçus pour l'instant, oui, ça va être du Parti québécois, ça c'est certain. Mais est-ce que ça sera majoritaire ou minoritaire? On ne sait pas. La présidente du Conseil du Trésor et ministre responsable de l'administration gouvernementale et de l'efficacité de l'État, France-Hélène Duranceau, a perdu sa circonscription dans Bertrand. C'est la candidate du PQ, le candidat du PQ, Alexandre Girard Duchesne, qui remporte la circonscription. Alors, vous avez des gros canons de la CAQ. Westmount, qui reste dans le giron libéral. Le libéral Enrico Ciccone, qui est réélu dans Marquette. Il a tellement des gros bras, de toute façon, il n'y a personne qui...
1: C'est pas comme ça que ça se gagne une élection,
0: ah,
1: Patrick.
0: Okay.
1: Non,
0: personne,
1: ça n'a pas entré en ligne de compte.
0: Personne osera le battre et on a un bureau de plus qui s'est ajouté du côté de Duplessis avec Mégui Richard qui est en avance, 417 voix. On confirme dans Bellechasse, Parti conservateur avec Éric Duhaime qui a été élu. Élu. On a 30 bureaux, mais il y a 4750 voix d'avance. Alors, on le donne élu. Alors, dans Bellechasse, Éric Duhaime, chef du Parti conservateur, qui va faire son entrée officielle à l'Assemblée nationale, vu que ce n'était pas arrivé.
1: Oui.
0: Et du côté de la Pelletrie aussi, Maïté Blanchette Vézina, qui a été confirmée comme élue pour la Pelletrie, ce qui donne deux candidats élus pour le Parti conservateur du Québec jusqu'à maintenant.
1: On revient bientôt.
0: Ouais.

0: On est de retour sur les ondes de la radio CILE. Alors, on vous rappelle tout à l'heure, vers 20h37, Radio-Canada qui a dit que ce serait un gouvernement péquiste. Et on ne sait pas si ce sera minoritaire ou majoritaire. Pour l'instant, là, parce que le Parti québécois, là, en début de soirée, ça indique. Ben, début de soirée. Ça fait juste 40 minutes. On voyait, là, genre 38% des votes. Mais là, on est à 30%. C'est un peu ce que les sondages avaient dit. Alors, c'est pas terminé. 22% pour le Parti libéral. 18% pour le Parti conservateur. 9% pour le Québec solidaire. On est à 18-19% pour la CAQ.
1: Oui.
0: Mais pour l'instant, aucun élu. Du côté du gouvernement, du Parti québécois, là, on parle de 10 élus, 50 en tête. 32 pour le Parti libéral avec 9 élus, 23 en tête. 17 pour le Parti conservateur, pardon, 2 élus, 15 en tête. Québec solidaire, 9 en tête. Et Parti de Christine Fréchette, là, 3 en tête.
1: Et je répète que le pourcentage d'appui pour la coalition Avenir Québec est presque le même que pour le Parti conservateur, mais ça donne pas du tout les mêmes résultats. Parce que là, on donne beaucoup de chiffres, puis quand on n'a pas le portrait sous les yeux, on réalise peut-être pas ce que ça veut dire. Mais la coalition Avenir Québec, là, a un peu plus de 18 % des votes jusqu'à maintenant, mais avec aucun candidat en avance jusqu'à maintenant. Alors que du côté du Parti conservateur, avec 18 % des votes, on a 17, deux élus et 15 en tête. Alors, le portrait est complètement différent. On s'attendait à ce que la soirée soit difficile pour la coalition Avenir Québec. On est vraiment là-dedans, là.
0: Oui, et du côté de Trois-Rivières, là, pour Christine Fréchette, 57 voix d'avance seulement.
1: Pour elle?
0: Alors, oui, c'est très, très, très serré. Il y a quand même, là, on a à peu près 3000 voix de dépouillés jusqu'à maintenant. Alors ça va être serré jusqu'à la fin. Du côté de Duplessis, ben là, il y a un écart qui se creuse.
1: Meggy Richard, qui est toujours en avance, alors qu'il y a 39 boîtes de scrutin. Et Meggy en tête avec 656 votes de majorité. C'est bien les chiffres que tu as?
0: Non, ça a changé.
1: Hop, mise à jour.
0: 42 bureaux de scrutin sur 158. Meggy Richard, 729 voix d'avance. Alors, si on scie aux tendances qui se sont passées là, dans les derniers comtés, si c'est pas déjà fait, elle va être sûrement déclarée vainqueur bientôt, parce qu'on approche la moitié. 158 vers 75 bureaux de vote, là, on va avoir atteint la moitié. Alors là, il y a une avance qui se creuse, on est à 729 voix d'avance. Alors ça, c'est pour le comté de Duplessis. Du côté de la CAQ dans Trois-Rivières, hein, on vous dit, Christine Fréchette a juste 4 voix d'avance. Camille Lorrain pour Paul Saint-Pierre-Plamondon, il n'y a vraiment pas beaucoup, il y a juste 6 bureaux. Il est en avance, mais avec seulement 720 voix. Alors, c'est pas beaucoup, mais quand même.
1: On va continuer de suivre les résultats. Et moi, je suis impressionnée de voir comment le dépouillement se fait rapidement, parce que les résultats, là, pour qu'ils arrivent, là, il y a des gens dans la fourmilière qui travaillent au décompte.
0: Mais c'est rapide, puis à 9h15, ça bouche. Rappelles-tu les dernières élections au niveau fédéral? Comment ça avait été long quand même?
1: Il n'y avait pas eu un problème informatique. Là, je ne veux pas être prophète de malheur en disant ça, mais il y avait eu à un moment donné, il n'y avait plus de mise à jour possible. Ça ne fonctionnait plus, là.
0: Non, ça ne fonctionnait plus du tout. C'est ça, on a des nouvelles de candidats qui sont moins connus, là, mais du côté de... certains comtés, que ce soit le Parti libéral ou le Parti québécois, qu'ils ont repris. Ça a l'air de rester comme ça. Il y a 62 en avance maintenant, 63 en avance pour le Parti québécois. Et on sait que la majorité, c'est 64. Ben, en fait, 63. 63, c'est un peu la majorité. Et ça prend 64 sièges si vous voulez être majoritaire. Et selon les prévisions de Québec 125, qui était... c'est un agrégateur de sondages, c'est-à-dire au lieu d'aller lire tous les sondages, lui les compile tous et avec un algorithme, mais sort à peu près une projection de sièges. Alors, c'est ce qu'on avait dit. On va voir qu'est-ce que ça va donner au final, parce que Ça, c'est beaucoup scruté à la loupe aussi. Et surtout pour les comtés. Puis là, ben, je dis les petits comtés, là, mais c'est pas des petits comtés. Là. On sait que Duplessis est un comté énorme. C'est juste qu'il n'y a pas de sondages qui sont faits dans les plus petites localités. Et du côté de Québec 125, on met Mégui Richard à 36%. Et on mettait même le Parti conservateur à 21% à égalité avec la CAQ dans Duplessis. Mais ça, c'est des projections qui sont faites en disant « Ah, tant de gens ont voté pour un tel en telle année, puis ainsi de suite. » Alors, ça donne
1: ça devrait donner ça.
0: Ouais. Est-ce qu'on a des nouvelles? Maïté Blanchette-Vézina est élue pour le Parti conservateur, si on vous l'a dit tantôt, ça a été confirmé.
1: Éric Duhaime aussi.
0: Ouais,
1: si on le Parti conservateur, c'est réglé.
0: Ouais, l'avance se creuse encore, le Mégui Richard qui est à 857 voix.
1: On est à 43 voix,
0: 44? Moi, j'ai
1: 46. 46. On dirait que moi, ça me prend plus de temps à loader les résultats.
0: Ouais, les boîtes, tu prends tout le temps plus le temps à s'ouvrir, tout dépendant des places. C'est compliqué.
1: Circonscription voisine de René Lévesque, le Parti québécois qui est en tête là aussi. Odette Lavigne et ça se creuse aussi. Là, l'avance, on est à plus de 1000 voix de majorité pour Odette Lavigne, alors qu'il y a 23 boîtes qui sont dépouillées du côté de René Lévesque.
0: Voilà. Ben là, on vous revient dans les prochaines minutes. Alors, à suivre pour cette élection. Oh, Parti conservateur, on dit un troisième député élu. On serait à 10 élus du côté du Parti libéral, 13 du côté du Parti québécois. Alors, ça bouge beaucoup. Alors, on revient dans quelques minutes en direct de cette soirée électorale à la radio CILE.

0: On est de retour sur les ondes de la radio CILA. Alors, vous écoutez la meilleure veille électorale à la radio. Alors, c'est certain. Alors, les meilleurs commentateurs de politique de la Méganie sont là. Sofiane Maillot et Patrick Cadieux.
1: Moi, je fais pas ça.
0: Non, c'est ça.
1: Je ne commande pas.
0: On avait
1: je
0: Mario Dumont sur la ligne. Puis on a dit, Mario, laisse faire.
1: On n'a pas besoin de toi. Arrête.
0: On n'a pas besoin de toi. On est là. On s'en occupe. Puis il a dit, OK, mais si vous avez une chance, appelez-moi. 60 bureaux de scrutin sur 158 dans Duplessis. Maggie Richard est en avance avec 1254 voix, ce qui lui donne pour l'instant 46% des voix. La plus proche, ben, Catherine Champagne-Jourdain avec 29% des voix. Il y a quand même un écart qui se creuse, même si elle n'est pas déclarée vainqueur pour l'instant. Alors, on va arriver à la moitié du vote. 158, ça veut dire 75, soit ça veut dire... Quand on va être à 80 boîtes de scrutin, on aura la moitié du vote qui sera sorti. Alors, on aura une tendance là, qui va être beaucoup plus claire.
1: Grosse majorité dans les deux circonscriptions de la Côte-Nord pour le Parti québécois. Grosse avance pour chacune des circonscriptions. On est à 1527 voix de majorité pour le comté de René Lévesque.
0: Ben, c'était là, des Châteaufort péquistes avant la dernière élection contre la coalition Avenir Québec.
1: Et à la dissolution de la Chambre.
0: Oui.
1: À l'été 2022, c'était deux circonscriptions de la CAQ. Et là, le vent semble avoir tourné pour la Côte-Nord.
0: L'ancien animateur de Radio X, Dominique Dumas, qui est élu pour le Parti conservateur dans la circonscription de Chute-de-la-Chaudière. Robert Baldwin, c'est une circonscription qui reste au Parti libéral. Et Parti libéral qui va être l'opposition officielle, ça c'est assuré. Alors, du côté là, des sièges actuellement... On a 63 sièges, ben 63. Parti conservateur, 63. 15 candidats élus, 48 en tête. On a 30 % du vote. Du côté du Parti libéral, 34. 11 élus, 23 en tête, 22 % du vote. Du côté du Parti conservateur, 5 élus, 12 en tête, pour un total de 19 % du vote. Du côté de Québec solidaire, on est à 10 en tête, aucun élu pour l'instant. On est à 9,4% du vote et on aurait des candidats du Parti de Québec solidaire avec autour de 10%. Parti de la CAQ, on a deux candidats en tête pour l'instant avec 17% des votes. Alors, c'est ce qu'on a actuellement. Duplessis, ben, l'écart se creuse, là encore une fois, 65 bureaux de scrutin sur 158.
1: Et on approche de la moitié.
0: Ouais, on approche de la moitié. Qu'est-ce que je voulais vous dire d'autre? Non, moi c'est tout, faites le tour. Alors on était à 64, on baisse à 63, ça joue de même depuis tantôt pour le Parti libéral. Christine Fréchette est en avance avec 33% de voix, mais 216 voix d'avance sur le candidat du Parti québécois. Alors ça va être très très très serré. Pour le parti de la CAQ dans Trois-Rivières. Charles Milliard, on disait en début de campagne que Charles Milliard n'était même pas sûr de remporter le comté d'Offord et il a 1171 voix d'avance.
1: Bon.
0: Alors, ça va bien pour le candidat, le chef du Parti libéral. Mais Drainville, ça ne bouge pas. Toujours troisième à Lévis. Je rappelle qu'il a failli être le chef de la CAQ pour ses proches.
1: Il aurait bien voulu.
0: Oui, bien voulu. Et ce n'est pas arrivé. Alors, si on regarde Rivière-du-Loup, Témiscouata-les-Basques, c'est Parti québécois. Le Parti québécois gagne dans Rouyn-Noranda aussi, Témiscamingue. Alors ça, c'est les nouvelles. Alors, on n'a pas de confirmation concernant le comté de Duplessis. Mais comme on vous le dit, ça se creuse tout le temps. Ça vient de changer encore. Je ne sais pas si tu les as.
1: Je fais la mise à jour... non.
0: 69 bureaux.
1: Ça avance.
0: 69 bureaux de scrutin sur 158 et Miguel Richard qui a 1598 voix d'avance. Alors, si la tendance se maintient, c'est certain que nous ne sommes pas Radio-Canada, nous ne sommes pas TVA, mais avec les chiffres que l'on voit actuellement, Maggie Richard devrait remporter le comté de Duplessis. Sinon, ben, vous viendrez me taper sur les doigts.
1: Bien, de toute façon, on va rester là, en
0: ondes.
1: Oui,
0: on reste à l'affût, là.
1: Jusqu'à ce que les résultats finaux soient communiqués.
0: À tout le moins pour le comté.
1: À tout le moins.
0: Parce que peut-être qu'on ne sera pas couché, ça sera avant qu'on sache... comment ça finit. Et il va y avoir des comtés qui vont se terminer par la peau des fesses.
1: Ben effectivement, si c'est serré, ça se pourrait très bien qu'on se... Ben, que nous, on aille se coucher et qu'on ferme les livres et qu'il reste encore, justement, des circonscriptions où c'est pas déterminé.
0: Avec des 10, 15 voix d'écart, on va voir ça.
1: On va pouvoir se douter de recomptage demandé, de dépouillage judiciaire demandé, le recomptage judiciaire qui serait demandé dans certains comtés. En tout cas, il faudra voir. 64 étant le chiffre magique, le nombre de députés qu'un parti doit avoir pour être majoritaire. Et là, pour le Parti québécois, là, 63, 64. 63, 64, ça joue, là.
0: Du côté de Radio-Canada, on confirme que la CAQ a perdu René Lévesque. On dit qu'avec les chiffres actuels, donc c'est le Parti québécois et sa candidate Odette Lavigne qui est déclarée vainqueur, même si c'est très partiel encore.
1: Avec une majorité actuellement de plus de 1700 voix. Mais c'est pas encore final.
0: Non, mais moi, on la déclare gagnante.
1: J'aurais... Ouais, c'est ça. Puis il n'y a pas encore...
0: Ah, Duplessis, on indique un gain. Ça vient d'apparaître, le petit crochet vert. Le petit crochet vert vient d'apparaître. 73 bureaux de scrutin sur 158, avec 1791 voix d'avance. Mégui Richard est déclaré élu dans la circonscription de Duplessis.
1: C'est fait.
0: Alors, ça, c'est fait. On s'en va se coucher. Non, c'est pas vrai.
1: Merci d'avoir été là.
0: Non, on n'ira pas tout seul. Et on vient de confirmer que Bernard Drainville est défait dans la circonscription de Lévis. C'est le Parti conservateur qui remporte la donne. Parti conservateur qui rafle aussi le Binière-Frontenac. Alors, et là, ben, comme vous le dites, on vient de confirmer Mégui Richard élu pour le comté de Duplessis. Donc, on arrive à la moitié des boîtes à peu près. Alors, Mégui Richard qui est confirmé comme député de Duplessis. On va aller en musique, Mme Mayou? Allons en musique à l'instant, c'est y aller.

Jeff Posé avec Emmêlé dans ses cheveux. C'est la soirée des élections sur les ondes de la radio CILE. On vous l'a confirmé là, lors de la dernière intervention. Le comté de Duplessis a une nouvelle députée. Il s'agit de Meggy Richard du Parti québécois. Ça a été confirmé. Les bureaux sont pas tous compilés. On est à 82 bureaux de vote de scrutin sur 158 et on a une avance de 2077 voix. Alors, elle a été confirmée gagnante pour le comté de Duplessis. Alors, on attend dans le fond la fin des chiffres, mais on a dépassé la moitié des boîtes de scrutin qui ont été compilées. Dans Hartford, Charles Milliard a été confirmé aussi comme élu dans le comté. Alors, il va, chef du Parti libéral, mais au début, on disait que dans Hartford, ça allait pas être facile, mais finalement, pour l'instant, il a 1695 voix d'avance. Il a été déclaré élu. Si on regarde dans les nouvelles un petit peu partout, les péquistes sont gonflés à bloc à Montréal parce que là, on enchaîne les victoires depuis tantôt. Et du côté du Parti conservateur aussi, on est quand même très, très, très, très content de ce qui se passe actuellement. On l'a confirmé tantôt, là, et Radio-Canada a même fait un petit encart. La ministre des Ressources naturelles et des Forêts, Kateri Champagne, Jourdain, qui ne reviendra pas à l'Assemblée nationale. C'est la candidate péquiste Meggy Richard, préfet de la MRC de Mégani et présidente de l'Assemblée de la MRC de la Côte-Nord, qui devient députée de Duplessis. Alors, élue en 2022, Mme Champagne, qui était devenue la première femme autochtone à siéger au Parlement du Québec, et elle était aussi ministre. Alors ça veut dire qu'on va avoir des élections à la préfecture. Alors, il va y avoir des élections. Si c'est un gouvernement minoritaire, dans 18... Tu sais, on dit tout le temps qu'un gouvernement minoritaire, c'est un an, proche de deux ans. On va voir combien de temps ça va durer, mais c'est pas confirmé encore. Ça va jouer sa fesse, comme on dit. Mais du côté de la Mégani, on va aller voter pour la préfecture. Dans les autres nouvelles qui sont arrivées aussi, Parti conservateur qui devient la députée de la circonscription de Charlebourg à Québec. Alors, du côté du Parti conservateur, on risque d'avoir justement une délégation là, d'au moins une quinzaine de députés. D'ailleurs, si on fait le tour de ce qu'on a actuellement, là, ça change aux secondes tellement il y a des comtés qui sont serrés. C'est-à-dire que du côté du Parti québécois, on vous disait 65 tantôt, 63. On est maintenant à 61 et c'est 22 candidats élus, 39 en tête. Du côté du Parti libéral, 35 candidats, donc 14 élus, 21 en tête. Du côté du Parti conservateur, on est à 18, 11 élus, 7 en tête. Du côté de Québec solidaire, on est à 11 en tête. Et du côté du Parti de la CAQ, c'est Christine Fréchette, 1 en tête. Et du côté de Trois-Rivières, les bureaux de vote, là, c'était Christine Fréchette qui est en avance, mais c'est extrêmement serré. Le Parti québécois vient de passer devant avec 123 voix d'avance face à Christine Fréchette. Alors, est-ce qu'elle sera élue dans son comté? On le savait que ça allait être serré, mais de là, ce que ce soit si serré que ça, on s'y attendait peut-être pas. Alors, à mesure qu'on vous parle, le Parti libéral est à 62, soit élu ou en tête. Là, on est rendu à 61. Alors, ça change quand même rapidement. Parti québécois qui remporte Bonaventure avec 45,9% des votes selon les premiers résultats. Alors, c'est à suivre là, dans les différents comtés. Elsie Lefebvre qui se présentait pour le Parti québécois, si je me trompe pas, ou je sais plus. Elle a été chroniqueuse télé. Oui, c'est ça, Parti québécois. Elle a été élue. Sonia Bélanger, ministre à la Santé, ministre responsable des aînés, des proches aidants, est défaite. C'est le Parti québécois qui gagne le comté de Prévost. Alors, ça continue comme ça. On surveille justement là, certains candidats vedettes. Comme tout à l'heure dans Lévis, c'est le Parti conservateur qui a gagné avec Karine Laflamme, même si c'est pas terminé. Bernard Drainville est troisième pour l'instant du dépouillement, alors c'est vraiment pas fini. Mais du côté de Bernard Drainville, en troisième, on a confirmé qu'il ne remportera pas ce comté. Alors voilà pour le tour. Est-ce qu'on a d'autres nouvelles à vous annoncer? Beau-Sud, les conservateurs, Jonathan Poulin qui décroche 56% des votes. Il bat ainsi le ministre des Affaires municipales, Samuel Poulin, de la CAQ, qui était le chef. Voilà, oui. Elsie Lefebvre, qui était
à TVA. Vous savez, la joute, c'est elle qui était à la joute. Mais là, elle est élue pour le Parti québécois. On s'en va en musique. Moustache Rodéo qui va être en spectacle à Saint-Pierre jeudi. Alors, si ça vous tente, allez chercher des billets de spectacle. Ça va être bon show, là. On écoute En cavale.

0: Vince Lemire avec Où le vent nous mène sur les ondes de la radio CILA. Sofiane, je pense que tu es en train d'essayer de tenter des communications téléphoniques, c'est ça? Parfait. Je te laisse gérer les communications téléphoniques. Fais-moi signe si jamais tu veux parler. Alors voilà, si on regarde pour le comté du Plessis, ça fait quand même un bout de temps que Maggie Richard a été déclaré vainqueur. Alors on a 101 bureaux de scrutin de fermés sur 158 dans le comté du Plessis. 2678 voix d'avance pour Maggie Richard. Elle obtient pour l'instant 46% des voix contre Catherine Champagne-Jourdain avec 24%. Campagne électorale, et c'est ça, hein? Tant que le vote ne sort pas, on peut pas savoir, on peut faire toutes les prédictions possibles et inimaginables, et y a des gens qui devaient penser que ça allait être beaucoup plus serré. Il reste quand même des bureaux de vote, là, mais quand même. Alors, une bonne avance confortable pour Maggie Richard pour le comté de Duplessis. Elle est la nouvelle députée du Parti québécois. Dans les comtés, les dernières nouvelles, Charles Milliard réélu dans Offord, on vous en a parlé tantôt, Ruba Gazal qui conserve Mercier dans le giron solidaire, le comté de Richelieu qui passe au PQ, les conservateurs élus dans Montmorency, Parti conservateur aussi qui décroche Beauce-Nord. Alors, on est en train de voir, là, tantôt le Parti québécois s'est même passé à 60, on vient de revenir à 61. Moi, j'ai bien l'impression que d'ici une demi-heure, on va être capable d'avoir un meilleur portrait si le gouvernement sera minoritaire ou majoritaire. Radio-Canada qui prévoit un gouvernement du Parti québécois, mais est-ce qu'il sera minoritaire? Ça va être à suivre. Christine Fréchette qui est en danger dans son propre comté. Il y a zéro candidat en tête du côté du Parti conservateur, de Christine Fréchette, pardon. On avait deux personnes qui étaient en tête. Et là, Christine Fréchette qui est à 81 voix derrière le candidat du Parti québécois. C'est pas énorme, mais reste que c'est extrêmement serré pour la chef de Québec solidaire qui n'a à peu près pas fait campagne dans Trois-Rivières. Elle a à peu près pas été présente du tout, du tout, du tout. En même temps, ben, on imagine qu'elle devait se concentrer ailleurs, mais Charles Milliard, lui, du côté du Parti libéral, il est allé souvent dans le comté d'Offord. Et c'est ce qu'on disait, des fois, il était là une demi-heure, il était là 15 minutes, mais à toutes les 2-3 jours, Charles Milliard qui se promenait en quelque part dans Offord pour être certain de gagner son comté, parce qu'au début de l'élection, c'était pas gagné d'avance pour Charles Milliard. On disait même qu'il partait et qu'il risquait en partant, il gagnait pas le comté. C'est ce qu'on mentionnait, puis finalement, ben, c'est lui qui a remporté le comté. Dans les dernières nouvelles, est-ce qu'on a d'autres choses à ajouter? Saint-Hyacinthe, c'est le Parti québécois. Alexandre Boulris succède à l'ancienne co-porte-parole de Québec solidaire dans Gouin. Alors, Alexandre Boulris qui devient donc député à la place de Gabriel Nadeau-Dubois, donc, et ça reste pour Québec solidaire. Si on fait le tour des votes actuellement, on est à 60 du côté du Parti québécois, avec 27 élus, 33 en avance. Du côté du Parti libéral, on est à 37, 20 élus, 17 en tête, 20 du côté du Parti conservateur, avec 12 élus, 8 en tête. Du côté de Québec solidaire, 11, 2 élus, 9 en tête. Et du côté de la CAQ, on est à 0 élu, 0 en tête. Et si on compare, la CAQ est présentement à 14,6% des voix. Et du côté de Québec solidaire, on est à 10,8% des voix. Alors, on a quand même presque 80 000 voix qui les séparent. Et du côté de la CAQ, on n'a rien. Alors, quand on disait que la CAQ pourrait être rayée de la carte, c'est certain qu'il y a beaucoup de gens qui disaient « Ben non, voyons, de là à être rayée de la CAQ. » Mais ça se pourrait. Alors, ça se pourrait. Est-ce que le Parti conservateur va faire plus de gains que ce que les sondages mentionnaient? Pour l'instant, on parle même de 20 députés en avance. Et du côté là, de Québec 125, ce qu'on disait, si on y va, au niveau du gouvernement du Québec, on disait entre autres là, 63 députés. 63 députés pour le Parti québécois, 37 pour le Parti libéral, on est pas mal là. 18 pour le Parti conservateur, on pourrait même en avoir 20. Alors, avoir et zéro pour la CAQ, là, on s'en vient pas mal là-dedans actuellement. Du côté de Duplessis, ben, ça n'a pas changé. Là, on est toujours à 106 bureaux de scrutin sur 158 et on a 2845 voix d'avance pour Maggie Richard, qui a été déclarée gagnante. Là, on vous donne les résultats, mais elle a été déclarée gagnante pour le comté de Duplessis.
1: Et je peux ajouter à ça qu'on entendra bientôt la nouvelle députée de la circonscription de Duplessis, Maggie Richard. On est en communication, non pas avec elle, mais avec, sa garde rapprochée là, ou quelqu'un de son équipe. Et on nous indique justement là, que le discours qu'elle prononçait au centre des congrès, je cherche les informations, il y avait un rassemblement militant au centre des congrès de cette parce que le local, l'espace avait été loué par le Parti québécois pour cette soirée. Et le discours de victoire vient de se terminer. Information là, qui date d'une minute. Et on va bientôt là, communiquer avec la radio CILE. Donc, on vous fera entendre Maggie Richard, qui était candidate pour le Parti québécois à cette élection et qui est élue avec, les résultats sont pas finaux, mais plus de 3000 votes de majorité. On est-tu là-dedans?
0: 2879 voix et on est à 46%.
1: Avec une majorité assez convaincante jusqu'à présent. Et là, en cours de soirée, on verra les résultats finaux avec le dévoilement des dernières
0: voix. Champagne Jourdain est à 24%. Fait que c'est quand même une avance qui est confortable donc pour le comté de Duplessis. Voilà, on a réussi à le dire.
1: Et pour les voisins, René Lévesque, on était à, là, je trouve plus l'information, au-delà de 50...
0: C'était déclaré gagnant là, du côté de René Lévesque.
1: Et là aussi, avec une majorité encore plus convaincante, on est au-dessus de 4000 votes de différence.
0: Là, 50% pour Odette Lavigne, 82 bureaux sur 118. Alors, c'est vraiment là, 50%. Et la candidate la plus proche, c'est Parti conservateur avec 15%. Alors, il y a quand même un bon écart au niveau des voix. Des députés pas élus Camille Lorrain, Paul Saint-Pierre Pamondon qui a été dit élu dans son comté. Dans son côté, c'est...
1: C'est réglé.
0: On vous l'avait dit tantôt pour Ruba Gazal. Ah non, c'est parce qu'on pensait qu'on avait vu de quoi, mais finalement, on ne l'a pas vu. Sonia Bélanger qui était ministre dans le comté de Prévost. Alors, c'est le Parti québécois qui a gagné la circonscription. Dans l'Outaouais, là, le Parti libéral qui fait des gains un peu partout, ils ont gagné 3 comtés dans l'Outaouais. C'était prévu, mais c'était pas autant prévu qu'on le pensait, alors qu'on pensait que le Parti libéral allait seulement faire élire des candidats plus dans la région de Montréal. Voilà. Alors, c'est
1: j'suis
0: ça.
1: Je suis plus concentré sur mon téléphone.
0: Tu fais bien. Tu sais, moi qui parle tout le temps, de toute façon, fait que je suis pas incapable de continuer de parler pareil. C'est ça. Ça va être quand même tout un changement pour Maggie Richard qu'on voit évoluer dans la sphère publique en Manganie. On la voit déjà parce qu'on a eu à la côtoyer comme directrice générale de la municipalité d'Anse-Saint-Pierre. Après ça, préfet de la MRC de Manganie et maintenant députée. Alors, demain, le monde.
1: En tout cas, je pense qu'on peut dire avec pas mal de certitude là, que la préfecture s'est terminée pour Mme Richard et qu'elle passe donc à
0: une autre étape. Je pense pas que tu peux virer de bord une fois que tu es élu. Hein? Alors, je suis élu, à part de démissionner, non, tente plus.
1: Je ne sais pas comment ça fonctionne, mais on serait pas mal étonné qu'elle décide de renoncer. Puis évidemment, là, c'est assez majoritaire pour que ce ne soit pas remis en question. En tout cas, on peut s'attendre à ça. Donc voilà, du côté de Mme Richard, il y aura un changement de carrière pour les prochaines années.
0: Et ça va être long, je pense, avant qu'on confirme le gouvernement minoritaire ou majoritaire, parce que ça n'arrête pas de changer.
1: On a monté jusqu'à 65
0: tantôt pour le Parti québécois. Oui,
1: et
0: oui.
1: Là, on est à 60.
0: On est à 60. Alors, c'est 64 pour la majorité. Alors, vous avez... Puis c'est ça qu'on disait, hein? Éric Duhaime disait la balance du pouvoir, mais la balance du pouvoir, ça dépend de qui vous avez besoin. Parce que si vous avez besoin de faire voter des mesures environnementales et que le Parti conservateur n'est pas là et que vous avez, comme les projections le disent, 10 députés du Parti Québec solidaire qui votent de votre bord, vous avez la balance du pouvoir aussi de ce côté-là. Alors, ça dépend. Alors, si vous voulez aller plus vers quelque chose de plus à droite, peut-être qu'à ce moment-là, le Parti conservateur va plus embarquer de votre bord. Alors, ça dépend.
1: C'est davantage important de s'entendre avec au moins un autre parti quand on est minoritaire. On ne gouverne pas de la même façon quand on est minoritaire, ça c'est certain.
0: Non, et du côté de Christine Fréchette, ben, l'écart se creuse par le Parti québécois. Il y avait 10 voix d'écart, 50 voix. On est maintenant à 316 voix. Il y a 91 bureaux de scrutin sur 169. C'est très serré. Il y a 1,6% de différence entre les deux candidats, mais il y a zéro candidat en tête pour la CAQ actuellement. Alors, est-ce qu'on va vraiment terminer avec aucun député de la CAQ? Ben c'est possible.
1: C'est pas impossible.
0: Ouais,
1: mais on
0: peut
1: ça
0: pas dire c'est possible.
1: Phrase,
0: c'est le slogan de Québec solidaire. Alors, faut pas dire ça. C'est vrai, c'est le slogan de Québec solidaire. Voilà. Vous écoutez la meilleure soirée électorale, on vous le dit, la meilleure à la radio, à tout le moins.
1: Bon, très bien.
0: La radio dans l'Est du Québec.
1: Très bientôt pour... puis là, je vous donne l'information à jour. Là, je viens de recevoir un texto. Là, ce sera bientôt. Donc, Mégui Richard sur les ondes de la radio CILE.
0: Ben oui, il faut qu'il dorme, ce monde-là, bientôt. Aussi. Là. Ils ont fait une campagne électorale. Il faut qu'après ça, ça devienne député. Il faut que ça dorme. il va sûrement avoir beaucoup d'entrevues ce soir pour Mégui Richard.
1: Et probablement que ça fait la file.
0: Ouais, on s'en va en musique et on vous revient, avec d'autres résultats dans les prochaines minutes.
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1: Dans quelques secondes, on devrait parler à la nouvelle députée du Parti québécois dans Duplessis, Mme Maggie Richard, Sofiane Mailloux, qui est justement en train de jaser au téléphone avec elle. Donc, on va sûrement aller en onde dans les prochaines secondes. Elle va me faire de grands signes de bras. Rane-Marie péquiste en Gaspésie, à plusieurs comtés qui ont passé aux mains du Parti québécois. On est du côté de Duplessis, 117 bureaux de scrutin sur 158. Ça fait quand même un bout de temps que Maggie Richard a été déclarée gagnante. On a une avance actuellement de 3211 voix, 46% d'avance, alors que Catherine Champagne-Jourdain, elle est deuxième avec 23,5%. On va aller sûrement en onde dans les prochaines minutes avant c'est ça. On va aller sûrement dans les prochaines secondes. À toi, Sofiane. Oups, va ouvrir ton micro. Vas-y.
2: On s'entretient donc avec Maggie Richard, nouvelle députée de la circonscription de Duplessis. Madame Richard, félicitations.
3: Merci, Madame Mailloux.
2: Ça a été quoi votre réaction devant les résultats obtenus jusqu'à présent?
3: Bien évidemment, je suis très heureuse et je suis surtout très fière. Fière aussi que les citoyens m'ont fait confiance lors de cette élection.
2: Qu'est-ce que vous pensez? Pourquoi, selon vous, les électeurs, justement, ont choisi majoritairement de voter pour vous? Qu'est-ce qui a pu faire la différence?
3: Mais je crois vraiment que c'est une somme de plein de choses, notamment le leadership de notre chef Paul Saint-Pierre Plamondon, qui a mené une excellente campagne. Mais c'est aussi toute la rigueur du Parti québécois dans les dernières années. On se rappelle, en 2022, suite aux élections, on était seulement 3 députés. On a remonté la pente, on a travaillé très fort, on a formé une excellente équipe prête à assurer la gouvernance du gouvernement. Donc, vraiment, là, je crois que c'est tout ça qui a fait en sorte qu'on a ces résultats ce soir. Et de mon côté, mais je crois le fait d'avoir été sur le terrain, à l'écoute des citoyens partout sur les territoires cet été, assurément que ça m'a aidé à obtenir ce résultat-là.
2: Vous aviez fait évidemment campagne beaucoup là sur le terrain au cours de la période estivale, au début de l'automne également. Le message là que vous aimeriez que les électeurs retiennent maintenant que vous êtes élu, maintenant que vous siégerez pour eux à l'Assemblée nationale, ce sera quoi? Qu'est-ce que vous allez retenir et transmettre à l'Assemblée nationale pour les gens de la circonscription de Duplessis?
3: Il y a plusieurs choses que je ressens, plusieurs enjeux qui méritent d'être adressés. Mais s'il y a une chose que je peux dire aux citoyens, particulièrement à ceux de la Mangani ce soir, c'est que je serai à leur écoute et à la défense de leurs intérêts en tout temps. Je m'engage à être une bonne députée. Et ce que j'ai entendu à plusieurs niveaux, là, c'est l'urgence d'obtenir notre part du gâteau. La Côte-Nord contribue de façon importante au Québec, aller à son économie. On mérite notre juste part, que ce soit au niveau des services de proximité, au service des services publics, du transport. Je les ai bien entendus et je serai là pour défendre leurs intérêts.
2: Les préoccupations aussi là exprimées par différents groupes, notamment les élus de la Côte-Nord pour toute la question fiscale et redevances. Est-ce que ça aussi, c'est des enjeux qui feront partie de vos préoccupations?
3: Ben oui, quand je parle d'avoir notre juste part, de prendre en considération nos particularités régionales dans nos politiques publiques, dans nos programmes, c'est exactement au cœur de mon engagement politique. C'est ce à quoi je me suis engagée. Rappelez-vous qu'il n'y a pas longtemps, j'étais parmi les élus qui réclamaient tout ça. Donc, mon message n'a pas changé et ce sera celui que je porterai à titre de députée.
2: Et on précise également que vous serez du côté du pouvoir. La députée sera du côté du pouvoir et ça faisait un bout de temps que ça n'avait pas été ça pour le Parti québécois. Là.
3: Assurément. Là, on parle de plus de 20 ans. Pas 20 ans, 10 ans qu'on était seulement 18 mois au pouvoir. Sinon, ça remonte en 2023, si je me trompe pas. Donc, c'est vraiment là tout un événement historique qui est en train de se passer ce soir pour le Parti québécois, que je le rappelle, là, passé de 3 députés en 2022. Là. Je sais pas, on est rendu à combien à ce moment-ci, là, mais vraiment une belle remontée dont on est très fiers. Ça, c'est le travail, comme je l'ai expliqué un peu plus tôt, de la rigueur puis de la cohérence de notre parti politique.
2: On va vous laisser y aller parce qu'on se doute que vous êtes très sollicitée actuellement, Madame Richard, et on aura bien sûr l'occasion de vous reparler et de vous entendre de nouveau sur les ondes de la radio CILE.
3: Ben merci beaucoup. Puis je veux profiter de l'occasion là, pour remercier là, tous ceux qui nous écoutent en Mangani. Merci de votre confiance. Vous me l'avez témoigné il y a 3 ans quand lorsque j'étais préfète. Puis là, aujourd'hui, je sens que cette confiance-là, elle est renouvelée et je serai digne de cette confiance-là. Donc, merci à vous tous qui m'ont choisi ce soir.
2: Maggie Richard, députée du Parti québécois dans la circonscription de Duplessis, élue avec une forte majorité ce soir. Merci beaucoup d'avoir pris quelques minutes pour nous parler.
3: Merci à vous. Bonne soirée.
2: Alors, voilà, ça suivait le discours qui a été prononcé du côté du Centre des congrès de Sept-Îles, Maggie Richard, qui s'y trouvait dans un rassemblement militant auquel elle avait convié les gens qui souhaitaient finalement là, la rejoindre là, du côté du Parti québécois. Ils se réunissaient du côté de Sept-Îles ce soir. Ça nous a fait plaisir d'entendre cette nouvelle députée. Puis, ben, on verra dans les prochains jours, semaines, mois, qu'est-ce que ça voudra dire, une députée dans notre circonscription qui sera du côté du pouvoir? Est-ce que ça voudra éventuellement dire des pouvoirs plus importants, un titre quelconque? C'est pas des choses sur lesquelles on peut s'avancer maintenant.
1: Bien, on avait une ministre avec quand la CAQ était au pouvoir. Je pense que c'était la première fois qu'on avait un ministre du côté de Duplessis.
2: Et je n'oserais pas me commettre à cet effet, mais en tout cas, oui, Mme Champagne-Jourdain était ministre, je pense que c'était ministre des Ressources naturelles en dernier lieu. Elle avait déjà été ministre de la Famille.
1: Et du Travail.
2: Et du Travail aussi. Donc, elle avait été, elle avait eu quelques chapeaux de ministre pendant son mandat de 2022 à 2026. Là, on rebrasse les cartes. Le PQ est au pouvoir. Majoritaire ou minoritaire, on ne le sait pas. Et la circonscription de Duplessis, la nôtre, est du bord du pouvoir. Donc, qu'est-ce que ça voudra dire et quelles seront ou seraient les responsabilités de la députée nouvellement élue? On peut peut-être rêver, mais on ne peut pas spéculer là, ce soir, évidemment. Puis, il n'y a rien qui sera confirmé ce soir. Ça serait très étonnant, en tout cas.
1: Il y a Christine Fréchette qui devrait faire son discours sous peu, déjà, parce qu'il est souvent, on y va comme dans l'ordre du nombre de députés. Alors, c'est ce qu'on mentionne. Du côté des nouvelles, je ferme ton micro, on fait des téléphones. Simon Jolin Barrette, qui n'a pas été élu dans Bordua, on le voyait presque comme remplaçant de Christine Fréchette, si jamais Christine Fréchette ne pensait pas, mais il n'a pas passé lui non plus. Paul Saint-Pierre Plamondon, qui a gagné une circonscription dans Montréal, il y a un autre péquiste. Dans Pointe-aux-Trembles, la ministre sortante Chantal Rouleau a été défaite par Stéphane Paquette du Parti québécois. La députée sortante de Terrebonne, Catherine Gentilcor, du côté du Parti québécois, qui a été réélue aussi. Le Parti conservateur qui récolte la côte du Sud dans les comtés. Alors, actuellement, là, ce qu'on a, là, ça fait un bout, c'est de même. Est-ce que ça va bouger? Ça change de temps en temps, mais pas beaucoup.

0: 9. On a une avance du côté du Parti québécois de 517 votes. C'est vraiment pas beaucoup. Elle était en avance au début de la soirée, mais là, pour l'instant, ça semble être une victoire péquiste, même si c'est pas terminé encore. À 20h37, du côté de Radio-Canada, on prévoyait un gouvernement du Parti québécois, mais on mentionnait qu'il était trop tôt pour mentionner si ça allait être un candidat... minoritaire ou majoritaire. Christine Fréchette, elle, qui vient de faire son entrée à l'endroit où il y avait un rassemblement du côté de Trois-Rivières. Campagne qui n'a pas été facile pour Christine Fréchette, qui devait traîner l'héritage de la CAQ. Écoutez, à moins qu'un parti réussisse à faire quelque chose d'extraordinaire, il y a toujours une fatigue du pouvoir qui s'installe. Et à ce moment-là, c'est extrêmement difficile pour, même si on a eu énormément de députés du côté de la CAQ, là, si on prend les dernières élections, le résultat de l'élection générale en 2022, là, c'était 90 sièges pour la CAQ avec un taux de 40%. Les plus proches, c'était le Parti libéral avec 14%, 21 candidats seulement. Québec solidaire qui avait 11 candidats élus, Parti québécois qui en avait 3, Parti conservateur 0. Alors c'était ça en 2022 et là, ben, on aura 0 du côté de la CAQ à moins d'un revirement. Christine Fréchette qui arrive sur la scène pour un rassemblement à Trois-Rivières. On va voir justement là, ce qu'elle a mentionné. Est-ce que ce sera bon qu'elle accepte la défaite dans son comté? Je ne sais pas, ça va être à suivre. Je ne sais pas si on peut l'écouter ou si ça va fonctionner. On va essayer quelque chose.
1: Les Québécois ont parlé. Puis leur choix est clair. Je le respecte. Le résultat n'est clairement pas celui qu'on espérait. Puis comme chef, j'en assume l'entière responsabilité. Pas nos candidats, pas nos militants, pas nos bénévoles, moi. Ce soir, les Québécois ont choisi de confier à Paul Saint-Pierre Plamondon et au Parti québécois la responsabilité de gouverner le Québec. Il y a quelques minutes, j'ai téléphoné à M. Saint-Pierre Plamondon. Je l'ai félicité pour sa victoire en mon nom puis au nom de notre formation politique. Diriger le Québec, c'est le plus grand honneur qui m'a été confié. C'est aussi une énorme responsabilité. Et je veillerai avec lui à une transition ordonnée, complète puis respectueuse. Jusqu'à la sermentation du prochain Conseil des ministres, notre gouvernement continuera d'exercer ses responsabilités avec rigueur au service des Québécois. Je tiens également à saluer Rouba, Charles et Éric. Vous avez mené cette campagne-là avec détermination puis avec conviction. Alors, toutes mes félicitations à vous trois. À tous les Québécois qui ont voté pour nous, merci. Vous nous avez fait confiance jusqu'au bout, et ça, on l'oubliera jamais. Et à tous les Québécois qui ont fait un autre choix, ben, je dirais, vous avez exercé le plus précieux de nos droits. C'est ça, la démocratie. À mes collègues députés sortants, merci d'avoir servi le Québec à mes côtés. À nos 126 candidats, vous avez fait preuve d'audace puis d'engagement. Vous avez été les porte-voix de nos idées aux quatre coins du Québec. Un immense merci pour votre engagement soutenu. Vous êtes ma plus grande fierté de tout ce que j'ai réussi à accomplir. C'est l'équipe que vous formez qui me rend le plus fière. Et vous aussi, vous pouvez en être très fiers de votre engagement

Cette équipe dont je suis particulièrement fière, c'est celle qu'on a présentée aux Québécois. Des jeunes, des plus sages, des gens ancrés dans leur milieu, de l'expérience puis de l'énergie nouvelle, 54 % de femmes, puis tous des gens de tête et de cœur, des gens ancrés dans leur communauté, dans leur milieu, des gens désireux de servir les Québécois. Alors, chers candidats, candidates, je vous serai éternellement reconnaissante. La défaite, elle est la mienne, elle n'est pas la vôtre. Alors, gardez la tête haute. À tous nos militants, puis nos bénévoles, puis nos sympathisants,

0: à vous tous qui n'avez pas compté vos heures. Je sais, vous avez travaillé semaine, fin de semaine, jour, soir. Vous avez même installé des pancartes jour et nuit. Vous avez fait des téléphones jusqu'à la dernière minute. Du fond du cœur, un immense merci. Merci. Oui. Puis à la directrice du parti, Brigitte Legault, à toute l'équipe de la CAQ, puis au quartier général, comme partout sur le terrain, merci d'avoir tenu le fort jusqu'au bout. Puis à mon équipe rapprochée, Geneviève. Alex.
1: Alors voilà, ben c'est le discours de Christine Fréchette qu'on entendait justement. Et nous, on va aller retrouver Sofiane Mailloux de l'autre côté du châssis politique. Bonjour.
2: Rebonjour. On a entendu Maggie Richard, la nouvelle députée de la circonscription de Duplessis. Elle a été déclarée élue là, vers 21h avec la majorité déjà significative, majorité qui se creuse depuis ce temps. On vous avait dit là, qu'on vous ferait entendre également les autres candidats, du moins ceux qui souhaitaient s'exprimer et réagir aux résultats de l'élection de ce soir pour la circonscription de Duplessis. On va donc rejoindre au téléphone Janie Bellefleur-Caltouche. C'est la candidate de Québec solidaire dans la circonscription de Duplessis. Madame Bellefleur-Caltouche, bonjour.
3: Bonsoir,
2: oui, plutôt. vous avez obtenu autour de 5 % des votes à cette élection. Est-ce que vous êtes satisfaite de l'appui que les électeurs vous ont accordé pour cette élection?
3: Oui, mais vraiment, je suis vraiment contente de l'appui. Je sais que Québec solidaire, c'est pas un parti super connu encore. On a une plateforme un peu différente des autres partis, mais je suis vraiment contente. J'essaie d'être le plus accessible possible aux gens. Donc, merci à tout le monde. Je suis vraiment contente.
2: Vous êtes vraiment contente, justement, des résultats qui ont été obtenus. Est-ce que vous avez le sentiment que votre message ou ce que vous vouliez dire aux électeurs, les valeurs de Québec solidaire, ont été bien compris par les électeurs de la circonscription?
3: Je pense qu'il y a encore un peu d'amélioration à faire dans ce qui est la distribution des informations. Mais je sais que Québec solidaire, c'est un parti qui gagne à être connu. Moi, je suis vraiment contente. Moi, je suis restée authentique dans ce que j'étais, dans la personne que je suis. Et avec les valeurs de Québec solidaire, j'espère que les gens vont pouvoir voir que Québec solidaire est là pour rester. Donc, moi, je suis là aussi.
2: Vous êtes là aussi pour rester. Est-ce que vous nous annoncez déjà que vous serez candidate lors d'une prochaine élection?
3: Peut-être oui, peut-être pas, on ne sait pas.
2: C'est à voir, donc c'est pas décidé là,
3: c'est
2: de ce côté-là.
3: C'est à voir,
2: oui. Ben, je vous remercie beaucoup, Madame Bellefleur-Caltouche. Merci beaucoup d'avoir réagi là, au résultat de l'élection de ce soir. Et félicitations pour votre participation à cette élection dans la circonscription de Duplessis. Je rappelle qu'on s'entretenait avec Janie Bellefleur-Caltouche, la candidate de Québec solidaire dans Duplessis.
1: Et nous, on va aller en musique à CIELA.
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0: On est de retour pour cette émission spéciale sur le résultat des élections, surtout pour le comté de Duplessis, bien sûr. Alors, Sofiane Mailloux, tu fais les téléphones, tu jases du monde.
1: Ben, wow. On est dans la ronde des entrevues avec les candidats de la circonscription de Duplessis. Et en troisième position, c'est Roberto Stéa, le candidat du Parti conservateur du Québec, qui a obtenu autour de 20% du vote des électeurs de la circonscription. On lui parle au téléphone à l'instant. Monsieur Stéa, bonsoir.
2: Oui, salut, bonsoir. Ça va bien?
1: Oui, ça va très bien. Et vous, qu'avez-vous à dire avec les résultats que vous avez obtenus là, à l'élection d'aujourd'hui?
2: La première chose que je veux dire, c'est félicitations à Mégui et à toute son équipe. Grosse victoire pour le Parti québécois. C'était un peu écrit dans le ciel, même avant que l'élection débute, là, on mettait le Parti québécois en avance. Puis présentement, sur la Côte-Nord, ben on a le Bloc québécois qui est pour la Côte-Nord au complet, Parti québécois dans René Lévesque et Parti québécois dans Duplessis. Ça fait que la main est pleine, alors... Let's go, les amis, pour le projet d'indépendance. On est rendu là.
1: C'est pas la proposition du Parti conservateur, là, projet d'indépendance.
2: C'est ça que tous ceux qui ont voté, c'est ça qu'ils voulaient, ben allez-y. Mais il restera toujours que la présence des Premières Nations, je le dis, là, la présence des Premières Nations, ça, c'est pas fait. D'une part, c'est ça. Puis l'autre chose, tantôt vous avez dit troisième, là, c'est très, très, très serré. Là, le vote n'est pas fini de dépouiller. Et plus la soirée avance, là, plus je m'approche de la deuxième place. J'ai hâte de voir comment ça va se terminer. Mais à la dernière élection, j'étais à 15,7%. Là, j'ai passé le cap du 20. Ça fait que nos idées progressent. La tendance est là.
1: C'est d'ailleurs ce que je souhaitais vous demander. Est-ce que vous avez le sentiment que les idées ou les propositions de votre parti ont été bien comprises par les électeurs de la circonscription? Est-ce que vous avez fait entendre votre voix?
2: C'est surtout le chef. Hein? Les gens votent d'abord pour le chef avec ses grandes idées. Oui, auprès des jeunes. Les gens, quand même, ont voté pour le Parti québécois, d'une part, mais comme je l'ai dit tout au long de la campagne électorale, le comté de Duplessis est très différent de ce qu'on peut retrouver au reste du Québec, notamment par l'éloignement, la pyramide des âges, son économie, et aussi la présence des nations autochtones dans Duplessis, notamment, là, où on en retrouve le plus. Ça fait que moi, je pense que oui, c'est un pas en avant. Les idées ont été reçues, mais ce que les gens ont dit aussi, c'est zéro à date. Là. Il n'y a aucun député de la CAQ en place. Ça fait que ça, c'est une analyse qu'on devra faire. Gouvernement minoritaire pour l'instant. Donc, possiblement des élections qui peuvent être... avant un mandat de 4 ans. Il y a bien des analyses qu'on devra tirer là, au cours des jours qui s'en viennent.
1: Effectivement, on ne sait pas à ce moment-ci si on terminera avec un gouvernement majoritaire ou minoritaire et quelles seront les alliances aussi.
2: Exactement. C'est intéressant. Puis, tu sais, où sont les règles du jeu qu'on y mette le feu, chantait Louis-Jean Cormier dans sa chanson « Tout le monde en même temps ». Mais je pense que c'est le temps qu'on refasse, qu'on réécrive les règles du jeu. Le Parti conservateur, là, à 21% des suffrages exprimés, aurait une vingtaine de députés. Le Parti libéral, avec 1% de plus, 23%, aurait 37 députés. Fait qu'on voit la distorsion. Notre système démocratique est à repenser afin de vraiment refléter la voix du peuple.
1: Les règles, effectivement, on le dit là pratiquement à chaque élection qu'il faudrait revoir le système, mais évidemment, c'est ce qui s'applique cette fois-ci. Je vous demande en terminant, M. Stéa, est-ce que vous êtes satisfait des résultats obtenus par le parti que vous représentez, par le Parti conservateur du Québec? Est-ce que c'est à la hauteur de vos attentes?
2: Oui. On le voit à TV, là, le parti est pogné à Lévis, là. je vois des visages que je connais. J'aimerais bien être avec eux présentement ce soir. Oui, je pense qu'on va écouter le discours de M. Duhem. C'est un très, très grand pas en avant, non seulement pour le Parti conservateur, mais ici aussi dans Duplessis. Là. Et je tiens enfin toujours de féliciter Maggie qui a fait une très belle campagne. J'ai eu beaucoup de plaisir à la côtoyer.
1: Je vous remercie beaucoup, M. Roberto Stéa. Je rappelle que vous étiez le candidat du Parti conservateur du Québec dans la circonscription de Duplessis. Merci pour cette entrevue. Bonne fin de soirée.
2: Merci beaucoup. Salut.
1: Alors, voilà. Puis, est-ce qu'on est en mesure? Je ne sais pas si c'est à l'instant là, que M. Duhem s'apprêtait à faire son discours. On n'est pas rendu là?
0: Non, je n'ai pas de nouvelles là-dessus. On a le discours de Christine Fréchette qui s'est terminé. Et ouais. Du côté des sièges, je vais juste vous dire qu'on est maintenant à 59 du côté du Parti québécois, avec 49 élus, 10 en tête, 40 du côté du Parti libéral du Québec, 31 élus, 9 en tête, 19 du côté du Parti conservateur, 16 élus, 3 en tête, 9 du côté de Québec solidaire, avec 7 élus, 2 en tête, et 0 du côté de la CAQ. Christine Fréchette s'est confirmée à Trois-Rivières qu'elle n'est pas élue dans son comté. Ouais, elle est défaite dans son comté. Elle a dit qu'elle assumait là, totalement la défaite, qu'elle prend la responsabilité de la défaite. J'ai pas écouté le reste, là, malheureusement, du discours, parce que souvent, quand un chef perd, surtout s'ils n'avaient plus de députés, ben souvent, des fois, ils annoncent sa démission immédiatement. Là, ça n'a pas été fait. Elle a dit qu'elle restait à la tête. Ah, c'est ça.
1: Oui, elle c'est restait, ça qu'elle restait. Ben, il me semble qu'elle en avait même fait. Elle avait même fait cette promesse-là dans les derniers jours. Je te dis ça de mémoire, là.
0: Oui, elle dit qu'elle reste. C'est ça qu'elle a indiqué là, à la fin de son entrevue. Charlevoix, Côte-de-Beaupré, c'est le Parti conservateur. Alors voilà, ça bouge beaucoup. Et,
1: est-ce qu'il est élu?
0: Oui.
1: Oui?
0: Dans Charlevoix, Côte-de-Beaupré, c'est le Parti conservateur avec, c'est quoi son nom? C'est Caroline Simard qui est élue face à la caquiste Karianne Bourassa. Et du côté de Duplessis, on est à 128 sur 158. Ça a été déclaré depuis longtemps. Mais là, on parle de 3607 voix d'avance. Donc, 46 pour Miguel Richard. Catherine Champagne-Jourdain est deuxième avec 23 % des voix. Roberto Stéa à 20 % Parti libéral, Samuel Murray, 5 % Janie Bellefeur, Caltouche, 4,6 %
1: On n'a pas entendu, juste avant d'aller en musique, on n'a pas entendu Catherine Champagne-Jourdain, la députée sortante là, qui termine deuxième dans la circonscription de Duplessis. On a tenté une approche là, pour la joindre et on va attendre encore quelques minutes là, pour voir si elle souhaitera réagir dès ce soir aux résultats de l'élection.
0: Oui. Parti québécois, Alex Boissonneau, qui avait été élu dans Arthabasca l'Érable. Il avait gagné contre Éric Duhem, qui se présentait dans une partielle à ce moment-là.
1: Oui.
0: Et c'est le Parti conservateur qui a été élu avec Tariq Ennoud. Alex Boissonneau, donc, est défait pour le Parti québécois.
1: On va en musique?
0: On s'en va en musique.

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0: Il est 22h05 minutes sur les ondes de la radio. C'est là de retour pour cette émission spéciale, la meilleure émission de radio sur les élections dans tout l'Est du Québec.
1: Hey, on se couchera peut-être pas si tard que ça, finalement.
0: Non, la Radio-Canada qui a annoncé il y a quelques minutes que ce sera un gouvernement péquiste minoritaire, en fait, c'est un peu ce qu'on se disait. 22h01, gouvernement péquiste minoritaire. Alors, ben oui, alors ce sera minoritaire, étant donné qu'on est tout le temps autour de 60. Là, on est à 59. Du côté du Parti québécois, 51 élus, 8 en tête. Alors, il y a quand même des luttes serrées, là, parce que c'est 59, 60, 61. Oups, on redescend. Parti libéral, 40 sièges, 32 élus, 8 en tête, avec 24 % des voix. Parti québécois, là, qui va être élu comme gouvernement avec 28 % des voix. Alors, c'est pas énorme. Mais là, c'est pas final, là, on s'entend.
1: C'est le portrait actuel.
0: C'est le portrait actuel.
1: Mais c'est surtout le fait qu'il y ait 5 partis principaux qui divisent beaucoup le vote.
0: Oui, alors 28 % pour l'instant pour le Parti québécois avec 59, 51 élus, 8 en tête. 24,1 % 4 % de différence seulement avec le Parti libéral. Alors, on parle de 32 élus, 8 en tête pour 40 pour le Parti libéral. Du côté conservateur, 19, 17 élus, 2 en tête avec un pourcentage de 21,4 %. Alors, du côté, là, si on prend juste l'agrégateur de sondage, là, Québec 125 qui disait, entre autres, ben, on est pas mal dans le 20 % du côté de l'agrégateur de sondage. 24 %, 29 %, on est presque pile dans
1: ces... Ils sont pas mal là-dedans, hein?
0: Oui, ils sont pas mal là-dedans. Du côté de la CAQ, on prévoyait 11 %, on est là-dedans. C'est du coup pas de la CAQ, mais Québec solidaire, on est en plein là-dedans. Du côté de la CAQ, en début de soirée, on était à 20 % quand même. Puis on disait, ouais, OK, ils vont se ramasser avec zéro siège, mais avec un bon pourcentage des voix. On est à 13,2 %. Alors, ça a vraiment, là, beaucoup...
1: Dégringolé.
0: Beaucoup diminué. Ça n'a pas bougé beaucoup, ça n'a pas bougé énormément, en fait, pour Maggie Richard, mais... on vous l'a dit, elle a été déclarée gagnante. Là, ça, c'est sûr, c'est acquis, c'est fait. On a 128 bureaux de scrutin sur 158, 3576 voix d'avance pour l'instant. Puis là, les nouvelles rentrent à la pochetée. On a, libéral, victoire du PQ dans le comté de la Belle. Alex Boissonneau dit « à la prochaine fois ». Alors, il a dit qu'il va se représenter pour le Parti québécois. Alors, si c'est minoritaire, ça peut aller plus vite que si c'est majoritaire. Le Parti conservateur avec Mégantic. Alors, on ne s'attendait pas à ça en Estrie, mais là, ils sont en Estrie. La docteure Cécile Tremblay qui obtient la confiance des électeurs de la circonscription de Sainte-Rose à Laval. Elle est médecin, microbiologiste, infectiologue et clinicienne chercheuse. Elle s'est illustrée auprès du public lors de la COVID-19. Alors, voilà, ça, c'est dans les nouvelles là, qui sont passées.
1: Conservateur, c'est bien ça?
0: Non, c'est pas libéral.
1: C'est libéral?
0: Je crois.
1: Je veux pas induire les gens en erreur, là. Madame Cécile Tremblay, donc, qui se présentait, la docteure Cécile Tremblay.
0: Oui, Éric Kerr, qui a été défait dans son comté. Jean-François Roberge aussi, qui a été battu dans Chambly. Alors, il était ministre de l'Éducation, de la langue française et de l'immigration. Alors, il a été battu, il était député de Chambly depuis 12 ans. Éric Kerr, tantôt, là, c'était dans quel comté? Ben, en tout cas, il a fini troisième, Éric Kerr, dans son comté, qui était le ministre des Finances.
1: Quand même.
0: Ouais, quand même. Alors, voilà pour ces résultats. Là, ça va au compte-gouttes au niveau des votes. Là, ça risque de stagner de même pendant un petit bout pour voir où on va y arriver. Alors voilà, gouvernement du Parti québécois. Encore une fois, un gouvernement minoritaire. Mais c'est ce qui est tout le temps dommage, c'est que quand vous avez des femmes qui sont au pouvoir, Christy, on dirait que ça fonctionne pas. Puis Pauline Marois, qui avait eu 18 mois de minoritaire, quand on pense à Kim Campbell, je pense que c'est encore plus historique.
1: Et là, on a cligné des yeux et c'était
0: oui, fini. C'était la fin du Parti conservateur, mais ils avaient une énorme majorité. Ils ont terminé avec 2 députés. Et elle avait été, pendant l'été, en fait, elle avait été première ministre pendant l'été, le temps de la campagne électorale. Et ben là, il y avait des commentateurs à l'époque qui disaient que c'est l'emploi d'été le plus payant qu'elle aura jamais eu. Mais c'est tout le temps, on dirait, dommage. Comme là, c'était pas facile pour la CAQ. En fait, peu importe qui aurait repris la CAQ, Mais à un moment donné, d'avoir une femme au pouvoir pour un 4 ans solide, ça serait bien de voir ça.
1: Et il sollicitait un troisième mandat consécutif
0: aussi. Oui.
1: Ça, c'est pas évident pour tous les partis, là, c'est pas évident.
0: Oui, la CAQ qui était dit battue dès le début. Il y a eu comme une petite remontée, ça fait...
1: Après ça, ça a fait...
0: Alors, ça a vraiment... Quand il y a eu l'histoire de l'ingérence, c'est là que ça a vraiment fait patate, parce que le parti lui-même a amené une possible histoire d'ingérence qui, finalement, n'était pas très importante. Alors, ben on y a cru, et on y a pas cru, en fait, puis c'est comme si la balloune avait dessoufflé à partir de ce moment-là.
1: Un mot concernant le taux de participation là, avant de conclure cette intervention. Dans la circonscription de Duplessis, taux de participation qui n'est certainement pas définitif. Là, on sera à 54,31% de taux de participation, ce qui est quand même beaucoup plus faible que la moyenne provinciale qui est autour de 68,4% le taux de participation. Là, donc, 2 électeurs sur 3 là, qui auraient voté à l'échelle de la province, alors que nous, on serait plus près de 1 sur 2. Voilà pour ce qui est du nombre d'électeurs ou du pourcentage d'électeurs qui se sont exprimés et qui ont donc participé à la décision qui est rendue ce soir là, ou le choix du prochain gouvernement.
0: Alors, à suivre, et nous, on revient dans quelques minutes sur les ondes de la radio CILE.
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0: Ah, vous écoutez la meilleure soirée électorale à la radio dans tout l'Est du Québec.
1: On n'a pas écouté les autres, hein?
0: Non, c'est ça, on n'a pas écouté les autres. Mais l'idée, c'était de vous parler, bien sûr, du comté de Duplessis. Comté de Duplessis, c'est réglé, emballé. Et tu as fait des appels
1: depuis longtemps,
0: aux autres candidats, quand même.
1: Oui, absolument. Tous les candidats, exception en fait du Parti libéral, tous les candidats de la circonscription de Duplessis ont été interpellés. On vous rappelle tout d'abord que Mégie Richard, candidat du Parti québécois, a été élu avec une forte majorité, on va le dire comme ça, les résultats ne sont pas complets et finaux, mais au-dessus de 3000 votes de majorité pour Mme Richard actuellement.
0: On est toujours à 128 bureaux de vote. Ça n'a pas bougé, ça fait un bon petit bout. Ouais, 128 bureaux de scrutin sur 158. On est à 3576 voix d'avance. Alors, la compilation n'est pas terminée. Il reste donc une trentaine, 30 bureaux de scrutin à terminer. Mais ça fait quand même un bout de temps que Mégie Richard a été déclarée gagnante du comté.
1: Et ça fait un petit bout de temps aussi qu'on vous l'a fait entendre sur nos ondes, donc la nouvelle députée de la circonscription de Duplessis. Madame Richard, qu'on a pu entendre sur les ondes de la radio CILE ce soir. Vous avez également entendu au cours de la dernière demi-heure Roberto Stea, le candidat du Parti conservateur, Janie Bellefleur-Caltouche de Québec solidaire, à qui on a pu s'adresser également ce soir. Il y a une perche qui a été tendue du côté de Catherine Champagne-Jourdain, la candidate de la coalition Avenir Québec, la députée sortante, faut-il le rappeler, là, qui termine pour l'instant deuxième à cette élection. On n'est pas parvenu à la joindre ce soir, donc les commentaires viendront peut-être ultérieurement. Et également, là, on a tenté de joindre le candidat du Parti marxiste-léniniste, Alexandre Deschênes, qui n'a pas répondu à notre appel ce soir. Encore une fois, les commentaires pourraient venir ultérieurement, mais c'est ce qu'on avait à vous proposer au-delà des résultats qu'on retrouve sur le site d'Élections Québec. Là, on voulait offrir la possibilité aux candidats élus ou défaits d'être entendus sur les ondes de la radio CILE dès ce soir.
0: À 22h21, ça va terminer l'émission. On fait le tour justement de ce qui se passe avec les partis. Ça va être un gouvernement minoritaire avec le Parti québécois et ça ne bougera pas beaucoup. C'est-à-dire que si on vous dit, exemple, 59, est-ce que le Parti québécois va finir sa soirée avec 57, 58 ou 60, 61? Ça va être dans ces eaux-là de toute façon. Alors, du côté du Parti québécois, on parle de 59 candidats, 53 élus, 6 qui sont en tête. Pour l'instant, c'est 28 % du vote pile de ce qui est sorti jusqu'à maintenant. Alors, on parlait de 29-30 % à peu près dans les sondages pour le Parti québécois. Parti libéral, on est à 40, 33 élus, 7 en tête, pour un total de 24,3 % pour le Parti libéral avec Charles Millière, qui a été élu dans sa circonscription la moitié de la campagne électorale, beaucoup de tous les médias, en fait. Et quand on parlait d'Offord, on disait « Non, il ne sera pas élu, il ne sera pas élu, il ne sera pas élu. » Il a été élu avec une avance qui était, je pense, 1500 ou 2000 voix, plus que ce qu'on aurait pensé pour le candidat du Parti libéral.
1: Confortable.
0: Ouais. Parti conservateur avec Éric Duhaime, on est à 19, 18 élus et 1 en tête, avec 21,3 % des votes. 9 du côté de Québec solidaire avec 8 élus, 1 en tête et 0 du côté de l'équipe Christine Fréchette. Il n'y en a aucun en tête. Fait que ça ne changera pas parce que la seule qui était en avance à peu près là, jusqu'au milieu, en fait, c'était Christine Fréchette. C'était elle qui était en avance par 50 voix, 20 voix. Et quand le Parti québécois a pris la pôle dans ce comté-là, ça n'a jamais changé, en fait.
1: Sauf erreur, Christine Fréchette est la seule des 5 principaux chefs à ne pas avoir été élue dans sa circonscription.
0: Oui, Ruba Gazal a été élu, Éric Duhaime a été élu, Charles Millière élu, Paul Saint-Pierre Plamondon élu. Et c'est au niveau des pourcentages de vote, c'est sûr que ça peut changer, là, mais Québec solidaire est à 12 %, là, ça j'avais oublié de le dire, et la CAQ est à 13,2. Alors, entre la CAQ et la CAQ, il n'y a pas énormément, en fait. On parle à peu près là, 50 000 voix de différence, 40 000, 45 000 voix de différence. Alors, c'est vraiment pas énorme, alors que dans les sondages, là, on en donnait même un peu plus. On donnait même un 18 % avec aucun siège, mais là, on est vraiment plus bas.
1: Oui. Alors, la soirée électorale qui se finira peut-être finalement pas si tard que ça. Pour nous, elle est terminée, mais elle va se poursuivre sur les télés, les radios de plusieurs autres médias et le site d'élection Québec qui va continuer à alimenter les résultats là, dans les différentes
0: circonscriptions. Mais il n'y aura pas grand changement, à l'exception qu'on va consolider ce qu'il y a déjà avec peut-être un changement ou deux, parce que dans certains comtés, c'est très serré, mais pas plus que ça.
1: Voilà. Alors, un gouvernement, on va se coucher ce soir avec un gouvernement du Parti québécois, un gouvernement minoritaire pour la province de Québec.
0: Alors, on se revoit pour les prochaines élections, Sofiane, qui seront à la préfecture de la MRC de Mégani.
1: Je sais pas quoi dire à ça,
0: ben,
1: mais
0: c'est
1: effectivement,
0: les prochaines élections qui s'en viennent.
1: Et là, pour simplement pour expliquer aux gens qui ne seraient pas nécessairement au fait de ce qu'on mentionne maintenant, Mégui Richard, qui est préfète de Mégani, mais qui s'était retiré de ses fonctions pour briguer le poste de député. Mégui Richard, qui est maintenant élu, devra démissionner de la préfecture. Seront donc déclenchées des élections à la préfecture.
0: Oui, parce qu'on n'est même pas à la mi-mandat, je pense. C'était l'an passé.
1: Effectivement, ça faisait moins d'un an là, qu'elle avait été élue par acclamation là, à l'automne 2025, Mme Richard, là, qui avait débuté un deuxième mandat à la préfecture. Alors, il y aura un poste de préfet vacant. Qui sera à combler. Et là, on va se tourner du côté de la MRC de Mégani pour avoir les détails du calendrier électoral. Il n'est pas encore, probablement pas encore prêt, mais on aura des questions à poser à ce sujet. Puis éventuellement, là, probablement une période, pas probablement, assurément, une période de mise en candidature et peut-être des élections s'il y avait plus d'un candidat qui manifestait son intérêt à devenir préfet de la MRC de Mégani. Alors oui, ce sera les prochaines élections sur le très court terme. Pour ce qui est des élections, parce qu'on parle d'un gouvernement minoritaire, ça veut dire combien de temps? On va espérer que ce soit au moins quelques mois, là.
0: Oui, minoritaire, alors les gageurs. Alors, dans combien de temps on retourne à l'élection provinciale, Mme Mailloux?
1: Oh, moi, je ne m'avance absolument pas là-dessus.
0: Bon, alors moi, je dis 2 ans. Et sinon, dans un pays de fées et de licornes, Paul Saint-Pierre-Plamondon va chercher Ruba Gazal pour la nommer ministre et fait un pacte avec Québec solidaire.
1: Ah, ça pourrait être une option.
0: Ça peut être une option. Les deux partis sont souverainistes, mais est-ce qu'ils sont capables de se réconcilier?
1: Peut-être qu'il y a des gens qui t'écoutent et qui prennent des notes là, sur ce que tu suggères.
0: C'est sûr que Paul Saint-Pierre-Plamondon, actuellement, il n'écoute pas les soirées électorales à TVA, Radio-Canada et ailleurs. Il écoute, bien sûr, la radio CILE.
1: Assurément.
0: Assurément, puis c'est comme ça qu'il fait ses stratégies.
1: Voilà. Alors, à suivre pour ce gouvernement minoritaire du Parti québécois. On aura l'occasion de vous en reparler demain et au cours des prochains jours, semaines, mois, c'est certain.
0: Bien, bonne soirée, Sofiane. Merci.
1: Merci d'avoir été là, Patrick. Bye-bye.

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Ça se passait dans la grande maison du conseil, tout près d'ici, près de l'église d'aujourd'hui. 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

Il est 6h ce matin, on est de retour en ce 6 octobre, journée après les élections, donc on a pas mal à se dire. Et pour les gens qui n'étaient pas au courant, ben, il y a eu une émission hier du côté de la radio CIE qui a été faite justement par notre journaliste Sofiane, qui a expliqué un peu la situation. Pour la Mingani, c'est bel et bien le Parti québécois avec Maggie Richard qui rentre au pouvoir. Et à la grandeur du Québec, c'est en général une victoire pour le Parti québécois aussi, avec Paul Saint-Pierre Plamondon qui devient premier ministre minoritaire, cela dit. Ça a été une très bonne soirée pour pas mal tous les partis, à l'exception de la CAQ, de l'équipe Christine Fréchette, qui ça a été plus compliqué. Et on pourrait se dire, oh, les quatre partis, ça a bien été. Comment ça? Ben, en fait, c'est simple. La CAQ avait 90 sièges. Donc, forcément, c'est une grosse différence quand tu passes de 90 à 0. Ces 90 sont dispersés ailleurs. Les résultats, pas mal finaux, là, officiellement. On aurait Parti québécois 59, Parti libéral 40, Parti conservateur 19, Québec solidaire 9 et l'équipe Christine Fréchette à 0. Donc voilà, ça c'est pas mal les résultats presque confirmés à 100%. Pourquoi je dis presque? Ben en fait, il faut comprendre que malgré tout, c'est à moins d'un changement, ça va rester comme ça. Il y a une ou deux places qui est encore de la bagarre. Mais par exemple, ça prend 64 personnes pour être majoritaire. Monsieur Saint-Pierre Plamondon en a 59. Donc, même si le Parti québécois rentre au pouvoir, il n'est pas majoritaire. Et même si on avait quelque chose du style un peu à la Mark Carney, qu'il y a eu certains députés qui se sont ajoutés à son parti au fil du temps, même à ça, ça ne changerait pas grand-chose, là, on s'entend. Ça en prendrait 5 pour être majoritaire, c'est beaucoup. À part de ça, ben comme je le dis, en général, c'est une bonne nouvelle pour toutes les parties, sauf l'équipe Christine Fréchette. Eux, c'est particulièrement difficile. C'est surtout ça qui retient l'attention, évidemment. Écoute, sur ça, nous autres, on y retourne maintenant d'autres dossiers, même si c'est pas mal, comme je le disais, ce qui retient l'attention. On a les autorités qui identifient les personnes à bord de l'avion médical canadien disparu. En effet, à bord de l'avion se trouvaient 4 Canadiens et 2 Bermudiens, donc des gens qui vivaient aux Bermudes. Donc, c'est les gardes-côtes américains qui ont identifié les 6 personnes qui se trouvaient à bord de l'avion ambulance canadien qui s'est écrasé samedi au large de Nantucket. Et côté intelligence artificielle et droit d'auteur, une première action collective contre Meta, donc Facebook, devant les tribunaux. Est-ce que ce serait assez? Je ne sais pas, mais quand même, c'est de quoi de majeur malgré tout. Nous autres, on retourne maintenant du côté de la météo. Pour l'instant, c'est 5 degrés avec des rafales de l'ouest à 32 km/h. C'est pas particulièrement chaud aujourd'hui. Ça monte jusqu'à 7 et un 60% de possibilité d'averse. Je vais pas vous mentir, le pire côté pluie, ça a vraiment été hier soir et cette nuit, hein. Hey, il t'a plu une méchante shot. En fait, hier, on annonçait de la faible pluie toute la journée. J'ai l'impression, au final, ben, toute la pluie s'est accumulée. Elle a vraiment pris son temps, puis pour tout tomber en même temps, hier soir. Donc, faut croire que c'est ça qui est arrivé. Demain, c'est 9 avec du soleil. Aujourd'hui, c'est 7 seulement. 60% de possibilité d'averse. Et on annonce la pluie jeudi avec 9. Comme je vous l'avais dit, pas la semaine la plus rock'n'roll côté météo, là. On a connu mieux. Côté marée, on a marée haute à Havre-Saint-Pierre à 10h36 ce matin, qui est à 1.1... Non, à 9h42. Oui, c'est ça. Marée haute à 9h42 à Havre-Saint-Pierre, pardon. Je vous dirais que... C'est parce qu'en fait, je vous explique, quand je fais ma première météo, je la mets à jour au fil, tu sais, au moment que j'arrive, parce qu'on sait jamais, il peut y avoir eu des changements. Le truc, c'est qu'il y a eu des gens qui étaient là hier soir pour la campagne électorale, fait qu'elle est déjà à jour, donc vous m'excuserez. Là, j'ai les bonnes ressources. Marée haute à Havre-Saint-Pierre aujourd'hui à 9h42, 1.1 m, 3.7 pieds. Marée basse à 15h22, 0.4 m, 1.3 pieds. Et à Rivière-au-Tonnerre, marée haute à 10h50, 1.5 m, 5.1 pieds. Marée basse à 16h30, 0.5 m, 1.8 pieds. Allez, les conditions sont défavorables pour Matane-Bécomo-Godbout aujourd'hui. Les traversées sont annulées. Vous avez bien entendu, Matane-Bécomo-Godbout, traversée annulée aujourd'hui. On y va maintenant avec Francis de Grandpré, avec Si j'avais su, pour commencer l'émission, on se reparle à 6h15 pour reparler un peu d'élection. C'est pas mal le gros sujet aujourd'hui, je vais pas vous mentir.

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0: 6h14, on est de retour pour justement faire un retour sur les élections. Je vous dirais que c'est pas nécessairement des élections avec plusieurs retournements de situation que nous avons eu hier. En fait, il y a quand même eu quelques surprises dans le sens où, en général, pour la plupart des partis, c'est meilleur que qu'est-ce qui était prévu. Comme quoi, ben ouais, c'est une victoire pour tous les partis, sauf pour l'équipe Christine Fréchette. En effet, malheureusement pour eux, aucun n'a été élu. Ouais, une méchante drop, hein. Tu passes de 90 à 0. Eh ben oui, forcément, d'où le pourquoi, finalement, les quatre autres partis ont l'impression d'avoir gagné beaucoup. Ces élus se sont retrouvés ailleurs. Donc, du côté du Parti québécois, ben, c'est une confirmation de victoire à 59 députés. Alors, évidemment, certains pourront me dire, tu sais, c'est pas encore terminé non plus. Il pourrait y avoir encore quelques trucs à surveiller. Mais en général, si on regarde, mettons, les luttes serrées, on a Vachon, qui est à 14 votes, c'est très peu. Sainte-Marie-Sainte-Anne à 39 votes. Mais encore là, c'est pas des trucs qui changeraient la donne non plus. Là. Pour le reste, c'est pas nécessairement hyper serré en général. Ce qui fait en sorte que, c'est dans le meilleur des cas, le Parti québécois pourrait gagner un siège et Québec solidaire pourrait gagner un siège. Mais dans les deux cas, encore là, c'est pas eux autres qui vont changer la donne. Ça prendrait 64 sièges pour que le Parti québécois soit majoritaire, ce qui ne peut pas être le cas présentement. Donc, on a à peu près les résultats finaux déjà. On sait que le Parti québécois est donc au pouvoir. Paul Saint-Pierre Plamondon devient premier ministre du Québec. Donc, une victoire pour le Parti québécois, ça c'est sûr, pour les péquistes. Aussi une victoire pour les libéraux, mine de rien. 40 élus. 40, c'est beaucoup. Vraiment, on s'attendait pas à ça. Les prédictions non plus. Du côté du Parti conservateur, bien évidemment, on est passé de 0 à 19. Une grosse soirée de leur côté, évidemment. Donc, pour la première fois, le Parti conservateur qui va faire des gains, qui fait des très, très gros gains, surtout dans la région de Québec, entre autres. On a ensuite, du côté de Québec solidaire, 9 élus. On pourrait penser que c'est pas beaucoup. En effet, ils ont eu 11 il y a 4 ans. Sauf que ben, les prédictions étaient pas mal moins bonnes pour eux autres que prévu. Donc, 9 pour la plupart de leur base. Ça reste quand même de quoi de très très bon, même une bonne surprise. Et au final, ben, comme je vous dis, ben, tout le monde a à peu près gagné ses élections, sauf finalement l'équipe Christine Fréchette, qui a été finalement réellement la grande perdante. Parce que quand tu passes de 90 à 0, ben, comme je vous disais, finalement ben, les votes sont donnés à d'autres partis et se dispersent ailleurs. Et d'ailleurs, ben, dans Duplessis, ben, c'est une confirmation. Maggie Richard est élue. Le Parti québécois est donc de retour dans Duplessis. Donc, pour Mme Richard, elle ne sera plus préfète d'Amingagny, on s'entend. Hein? Mais à la place, elle ira justement à la Chambre des communes. C'est une belle victoire pour elle. Elle qui défait la ministre sortante de la CAQ, Catherine Champagne-Jourdain. Elle a été élue avec vraiment une très bonne moyenne. 47,4%. Donc, c'est vraiment beaucoup, beaucoup, beaucoup de ce côté-là. Et puis, ben voilà, pour la CAQ et le Parti conservateur, avec 2 et 3e place, ça a été relativement serré. Sur ça, nous autres, on retourne maintenant du côté de, ben tiens, les lignes de Chicoine Junior ce matin, aussi disponibles sur le web, je vous rappelle. Forcément qu'on va en reparler un petit peu plus tard dans l'émission, parce qu'il est 6h15, c'est pas tout le monde qui est levé présentement. Alors, on en reparlera à 7h15, probablement. 6h45, je vous ai préparé un autre sujet, par contre. Comme quoi, ben, c'est une journée après les élections. Le taux de participation est de 66,89% présentement. Ça va sûrement rester similaire. Peut-être monter à 67% pour tomber pile à peu près. Là. Mais on s'entend que je sais pas jusqu'à quel point c'est bon. Parce que tu sais, je veux dire, moi je trouve que c'est bon, mais tu sais, il faut comprendre aussi que j'ai pas la même réalité que vous autres. T'sais, moi j'ai 28 ans. Je connais beaucoup de monde de mon âge qui n'ont pas été votés. Parce que eux autres, ça les intéresse pas, point. Fait que dans ma tête, je me dis 68, c'est bon. T'sais. Mais en même temps, ben, je sais pas, il y a des groupes d'âge que peut-être que tout le monde vote. C'est une bonne chose. C'est ça que le monde de mon âge devrait faire. En tout cas, ça, c'est un autre débat de toute manière. Sur ça, on y va en musique.
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1: Bonjour, ici Sophie-Anne Mailloux. Nous sommes mardi le 6 octobre 2026. Bienvenue à vos informations régionales. Maggie Richard est devenue députée de Duplessis à l'issue de l'élection provinciale qui se tenait hier. Élue avec une forte majorité, la candidate péquiste a remercié ses électeurs pour leur confiance et affirmé qu'elle défendrait les intérêts de la région à Québec. En entrevue à CILE, peu après avoir été déclarée gagnante, Mme Richard promettait d'aller chercher la part des retombées économiques qui revient à Duplessis, vu sa contribution. Les services publics et autres dossiers tels que le transport feront aussi partie de ses préoccupations. Maggie Richard attribue les bons résultats du Parti québécois à la rigueur de la formation et sa capacité à remonter la pente après les résultats décevants de 2022. 4 ans plus tard, le Parti québécois forme le gouvernement de la province. Dans la circonscription de Duplessis, les candidats conservateurs Roberto Stéa et solidaire Janie Bellefleur-Caltouche se sont aussi exprimés sur les ondes de la radio CILE hier soir, affirmant être satisfaits de leurs campagnes respectives. Croisière internationale maintenant, ce mardi 6 octobre, le Star Pride de la compagnie Wind Star accoste aujourd'hui à Havre-Saint-Pierre. En fait, il doit être à l'ancre pour la journée. Il s'agit d'un navire de 500 passagers et membres d'équipage. Arrive à Havre-Saint-Pierre à 11 heures et il sera donc ici jusqu'à en fin de journée autour de 18 heures. La vente des billets de saison pour les marchands de Havre-Saint-Pierre se tient ce soir à compter de 18h30 du côté de l'aréna Denis Perron, de 18h30 à 20h30. Les billets de saison qui sont en vente au coût de 50 $ pour 4 parties qui seront présentées à compter du 30 octobre prochain. Et finalement, réunion municipale dans 5 municipalités du territoire de Mingani ce soir. Les municipalités de Béjoine-Betz, de Rivière-Saint-Jean-Macpaille et de l'Île-d'Anticosti tiennent leur séance de conseil au bureau municipal à 19h ce soir. Du côté de Longue-Pointe-Domingan, la séance débute à 19h30 à la salle multifonctionnelle John Collin. Et finalement, à Aguaniche, c'est au bureau municipal à 20h que se tient la séance du conseil municipal du mois d'octobre. C'est ce qui complète vos informations régionales. L'émission Info Mingani vous sera présentée à 11h30 aujourd'hui en rediffusion à 16h30. On vous présentera notamment en rediffusion là, les entrevues que nous ont accordées quelques-uns des candidats à l'élection. Donc, entrevues réalisées à la fin de la soirée électorale. C'est ce qui complète vos informations régionales. À tous et à toutes, une bonne journée.
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3: h 34 ce matin, côté météo. C'est pas spécialement chaud, hein? 5 degrés avec des rafales de l'ouest à 30 km/h. On a de la faible pluie par endroit. C'est pas partout. C'est vraiment intermittent présentement. 60% de possibilité d'averse aujourd'hui. Ça va monter jusqu'à 7 degrés, mais c'est sûr que c'est pas aujourd'hui qu'on aura des températures particulièrement élevées. 9 degrés demain avec le retour du soleil et retour de la pluie jeudi avec 9. Donc bon, on est au mois d'octobre en même temps, faut pas s'attendre à des températures records, mais quand même, la pluie est un peu tannante. Marée haute, tout d'abord à Havre-Saint-Pierre à 9h42 ce matin, 1,1 m, 3,7 pieds. Marée basse à 15h22, 0,4 m, 1,3 pieds. À Rivière-au-Tonnerre, marée haute à 10h50, 1,5 m, 5,1 pieds. Marée basse à 16h30, 0,5 m, 1,8 pieds. Et d'ailleurs, concernant justement les traverses, on peut en parler longtemps justement de notre météo, mais du côté de Matane-Mécomo-Godbout, c'est encore pire. Les conditions sont défavorables aujourd'hui. Les traversées sont annulées toute la journée. Donc, Matane-Bécomo-Godbout, aujourd'hui, il n'y a pas de traverse en raison des mauvaises conditions de navigation. Sur ce, nous autres, on retourne maintenant en musique avec la dernière de Fred, mais avant, l'énigme de Chiquan Junior.
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2: 6h46 ce matin, on est de retour à l'instant pour discuter. Donc, vous savez, le gros sujet, c'est les élections. En fait, si je suis présentement, sur plusieurs sites. On s'entend que je vais chercher mes nouvelles sur pas mal de trucs. Évidemment, pour les gens qui ne le savent pas, le Parti québécois est rentré au pouvoir hier. Jusqu'à là, c'est tel que tel. Mais, qu'est-ce que je veux mentionner de ce côté-là, c'est que, par exemple, sur Radio-Canada, on a un top 5 des articles. L'article numéro 1 parle des élections, l'article numéro 2 parle du Parti québécois, l'article numéro 3 de la CAQ, l'article numéro 4 de la CAQ, l'article numéro 5 de Québec solidaire. Ça parle juste des élections. Il y a d'autres choses qui se sont passées. Le monde n'a pas arrêté de tourner malgré tout, et c'est pour ça que les élections, on en reparlera à 7h15. Mais à 6h45, même 47 au moment où on se parle, on va discuter de d'autres choses. En effet, les autorités ont identifié les personnes à bord de l'avion médical canadien disparu. Pour les gens qui connaissent pas l'histoire, en fait, on a retrouvé des débris d'avion à 32 km au large de Nantucket par les gardes-côtes américains. Et malheureusement, c'était bel et bien un avion ambulance canadien, l'avion qui effectuait un vol entre les Bermudes et la ville de Boston. Selon un communiqué de presse publié par la garde côtière, les deux Bermudiens à bord du jet Gulfstream étaient Marilyn Lavon Bean et Giorgio Wayne Lottimore. Du côté du Canada, c'était tous des envoyés de la société Latitude Air Ambulance, une entreprise ontarienne, qui était Philip Gregory Childerhouse, Thomas Henry Farquhar, Sarah Jane Patton et Jolene Beth Weir. Les autorités ont précisé que les deux Bermudiens étaient transportés par avion vers Boston lorsque l'appareil a perdu le contact avec le contrôle aérien tôt samedi matin. Ça a fait beaucoup couler d'encre en fin de semaine, parce que c'est de quoi de majeur, mais la fin de semaine, c'est pas tout le monde qui suit les nouvelles, forcément. Là, aujourd'hui, on confirme malheureusement l'identité des personnes. Comme je disais, pour le Canada, c'est 4 personnes d'Ontario qui travaillaient toutes, justement, pour essayer de sauver du monde. C'est ça que je trouve particulièrement triste. On parle d'un avion ambulance qui a été finalement le théâtre de l'accident. Donc, finalement, c'est des gens qui étaient là pour sauver du monde. Donc, évidemment, c'est une véritable tragédie et on apporte un respect, justement, à ces âmes-là. Sur ce, nous autres, on retourne maintenant du côté de l'énigme de Chicoine Junior à l'instant. Par la suite, ce sera Somber avec My Body Isn't Ready, chanson du top 20.
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1: Bonjour, ici Sophie-Anne Mailloux. Nous sommes mardi le 6 octobre 2026. Bienvenue à vos informations régionales. Meggy Richard est devenue députée de Duplessis à l'issue de l'élection provinciale qui se tenait hier. Élue avec une forte majorité, la candidate péquiste a remercié ses électeurs pour leur confiance et affirmé qu'elle défendrait les intérêts de la région à Québec. En entrevue à CILE, peu après avoir été déclarée gagnante, Mme Richard promettait d'aller chercher la part des retombées économiques qui revient à Duplessis, vu sa contribution. Les services publics et autres dossiers tels que le transport feront aussi partie de ses préoccupations. Meggy Richard attribue les bons résultats du Parti québécois à la rigueur de la formation et sa capacité à remonter la pente après les résultats décevants de 2022. 4 ans plus tard, le Parti québécois forme le gouvernement de la province. Dans la circonscription de Duplessis, les candidats conservateurs Roberto Stéa et solidaire Janie Bellefleur-Caltouche se sont aussi exprimés sur les ondes de la radio CILE hier soir, affirmant être satisfaits de leurs campagnes respectives. Croisière internationale maintenant, ce mardi 6 octobre, le Star Pride de la compagnie Wind Star accoste aujourd'hui à Havre-Saint-Pierre. En fait, il doit être à l'ancre pour la journée. Il s'agit d'un navire de 500 passagers et membres d'équipage. Arrive à Havre-Saint-Pierre à 11 heures et il sera donc ici jusqu'à en fin de journée autour de 18 heures. La vente des billets de saison pour les marchands de Havre-Saint-Pierre se tient ce soir à compter de 18h30 du côté de l'aréna Denis Perron, de 18h30 à 20h30. Les billets de saison qui sont en vente au coût de 50 $ pour 4 parties qui seront présentées à compter du 30 octobre prochain. Et finalement, réunion municipale dans 5 municipalités du territoire de Mingani ce soir. Les municipalités de Baie-Joanne-Betz, de Rivière-Saint-Jean-Macpaille et de l'Île-d'Anticosti tiennent leur séance de conseil au bureau municipal à 19h ce soir. Du côté de Longue-Pointe-Domingan, la séance débute à 19h30 à la salle multifonctionnelle John Collin. Et finalement, à Aguaniche, c'est au bureau municipal à 20h que se tient la séance du conseil municipal du mois d'octobre. C'est ce qui complète vos informations régionales. L'émission Info Mingani vous sera présentée à 11h30 aujourd'hui, en rediffusion à 16h30. On vous présentera notamment en rediffusion les entrevues que nous ont accordées quelques-uns des candidats à l'élection. Donc, entrevues réalisées à la fin de la soirée électorale. C'est ce qui complète vos informations régionales. À tous et à toutes, une bonne journée.
0: 7h03 ce matin, re-bienvenue évidemment, vous l'avez entendu. C'est le Parti québécois, et pas juste pour le Québec, mais pour aussi la région, en fait, pour la Mingani, qui a gagné ses élections. Donc, ben voilà, félicitations à Mme Richard qui s'en va justement représenter la région. Elle fait partie donc des 127 députés qui ont été élus hier, et pour le Parti québécois, ben c'est une victoire, certes, mais minoritaire. Donc, quand même important de le mentionner. Des fois, les matins, quand on a le résultat des élections, vous savez, il y a pas mal de luttes encore serrées. Pas présentement, vraiment. Présentement, on a 59 élus du côté du Parti québécois. Ça va fort probablement rester 59. Et pas juste pour le Parti québécois. En général, on a pas mal les résultats finaux. Je vous dirais que même du côté où c'est plus serré, il y a 2 comtés où il y a moins de 100 votes qui diffère finalement la première et la deuxième place. Même à ça, c'est pas des affaires qui changeraient justement le résultat du vote final. Donc au final, ben, ça change pas grand-chose. En général, une bonne soirée pour tous les partis qui n'ont pas déçu, même certaines surprises, sauf pour l'équipe Christine Fréchette qui se retrouve avec zéro député. Ah oui, c'est de quoi d'assez majeur, je vais pas vous mentir. Pour le reste, à part de ça, ben, je vais pas vous mentir parce que c'est vraiment le gros sujet aujourd'hui, c'est les élections. Hein. On en reparlera à 7h15 de toute manière. Ben voilà, ce qu'il faut comprendre, c'est qu'au final, ben, comme je le disais, en général, pour la plupart des partis, c'est une victoire, surtout pour le Parti québécois. Certes, mais ils n'ont pas la majorité. Et c'est pas comme l'histoire de Mark Carney où il pourrait y avoir un ou deux députés qui pourraient changer de bord. Dans le cas de Saint-Pierre Plamondon, on est à 59, ce qui est bien, c'est très bien 59, mais ça prendrait 64 pour être majoritaire et 5 députés qui partiraient, pas facile, hein, surtout qu'on va les chercher où? Mystère et boule de gomme. Côté météo, c'est 5 degrés présentement, il peut y avoir de la pluie faible par endroit, donc... Quand même, je vous rappelle, c'est la pluie intermittente qui est annoncée aujourd'hui. 60% de possibilité d'averse. Normalement, je dis bien normalement, attention, on ne devrait pas avoir qu'est-ce qu'on a eu hier soir. Là. Hier, il a mouillé solide en soirée et durant la nuit. Mais normalement, comme je le dis aujourd'hui, 60% de possibilité d'averse avec 7 degrés. C'est ça qui est annoncé et c'est de la pluie normale. 9 degrés demain avec du soleil. 9 degrés jeudi avec le retour de la pluie. En attendant... Ça va, c'est tel que tel. C'est pas super chaud, mais en même temps, on est au mois d'octobre, comme je le disais. Forcément. Marée haute en Vrai-Saint-Pierre à 9h42, 1,1 m, 3,7 pieds. Marée basse à 15h22, 0,4 m, 1,3 pieds. Rivière-Autonnerre, marée haute à 10h50, 1,5 m, 5,1 pieds. Marée basse à 16h30, 0,5 m, 1,8 pieds. Et très important, Matane-Bécomo-Godbout, il n'y a pas de traverse aujourd'hui en raison des mauvaises conditions météo. En effet, le mois d'octobre qui est plus difficile, je ne vais pas vous mentir, côté météo. En parlant d'octobre, c'est aussi le groupe un vieux groupe québécois de rock progressif. On s'en va les entendre avec leur plus grand succès, La Maudite Machine.
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3: Et on est de retour à l'instant 7h16, donc ben voilà pour les gens qui n'ont pas écouté ça hier parce que ça ne les intéressait pas. C'est bien correct aussi, vous faites ce que vous voulez de vos soirées. De toute manière, ben c'est le Parti québécois qui est rentré au pouvoir hier, minoritaire cela dit, et c'est pareil pour la région. Donc c'est Maggie Richard qui représentera la région à l'Assemblée nationale. Donc ben voilà, c'est quand même de grandes nouvelles, hein, mine de rien. Et puis pour la région, Mme Richard a remporté plutôt aisément qu'un 47% très très solide devant la CAQ et les conservateurs qui, eux, étaient pas mal serrés en 2e et 3e position. Mais quand même, elle avait une bonne avance pour de ce côté-là. Et je dirais qu'en général, le Parti québécois a eu une très bonne soirée. Ils ne sont pas majoritaires, comme laissaient peut-être sous-entendre certains sondages, mais en général, c'est difficile de se plaindre. Ils avaient 3 députés, ils en ont 59. Ouais. Une bonne amélioration. Et d'ailleurs, si on regarde tous les partis, ben, on remarque qu'en fait, pas mal tous les partis sont gagnants hier. Ce qui peut paraître bizarre, sauf la CAQ, là, on s'entend. Là. Mais oui, en effet. Et je vais vous expliquer pourquoi. Du côté du Parti québécois, ben, on gagne, on est content. Du côté du Parti libéral, c'est quand même 40 élus. Hein. C'est beaucoup. C'est vraiment beaucoup. Genre, vraiment, on s'attendait même pas à ça de ce côté-là. Donc, puis, le Parti libéral qui a doublé son caucus, rien de moins. Le Parti conservateur, ben forcément, je veux dire, écoute, on entre à l'Assemblée nationale, puis pas avec un ou deux députés, avec 19 députés, principalement donc dans la région de Québec, c'est énorme. Donc forcément, de ce côté-là, c'est une grosse victoire. 15 conservateurs et 0 péquistes dans la grande région de Québec, c'est de quoi de majeur. Du côté de Québec solidaire, on a 9 élus. On en avait 11, on pourrait dire que c'est une défaite. Sauf que les sondages montraient que les solidaires étaient supposés en avoir bien moins que ça. Non, ils en ont 9. C'est quand même une victoire de ce côté-là. Puis on s'entend que c'est pas eux autres qui allaient aller chercher des sièges du côté de la CAQ. C'est comme pas pantoute le même mode de pensée. Fait qu'au final, on fait le calcul, on réalise, ben, pourquoi tout le monde a eu une bonne soirée électorale? Ben, c'est parce que l'équipe Christine Fréchette, malheureusement, ben, n'a pas eu une soirée de rêve, hein, avec 0 élus. Et tout de même, 13% du vote, c'est ça le plus fou là-dedans. Ben, l'équipe Christine Fréchette, ben, ce qui était appelé la CAQ autrefois, avait 90 sièges. Aujourd'hui, il y en a 0. Ces 90 sièges se sont éparpillés entre le Parti québécois, le Parti libéral et les conservateurs, principalement. Donc, ben, c'est ça que ça donne. C'est une méchante différence, finalement, du côté du portrait électoral. Et c'est pour ça que je dis, finalement, ben, à moins que vous ayez voté pour la CAQ hier, parce que vous faites ce que vous voulez, hein, évidemment, je ne suis pas là pour juger le vote de personne. Ben, à moins que vous ayez voté pour la CAQ en général, ben, la soirée électorale d'hier n'est quand même pas une déception. C'est même pas seulement une très grande victoire, ou à la limite, au moins, vous dire, ben, quand même, mon parti pour lequel j'ai voté, c'est quand même bien débrouillé. Et donc, de ce côté-là, ben, j'y... tant mieux pour les 4 autres partis. On verra ce que ça va donner, mais en attendant, le Parti québécois est au pouvoir. Paul Saint-Pierre Plamondon, ça, c'est sûr qu'écoute, je suis pas le seul qui s'est trompé à matin. Je veux dire, on le sait, on le sait tous, c'est PSPP. Le problème, c'est que y'a où le premier P, puis où le troisième P. C'est maintenant. Paul Saint-Pierre Plamondon qui devient donc premier ministre du Québec, évidemment, mais qui est à la tête d'un gouvernement minoritaire, attention. Donc, dossier à suivre de ce côté-là. Sur ce, on y retourne maintenant du côté de l'énigme de Chiquan Junior et Tommy Young avec 130-80 par la suite.
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1: Bonjour, ici Sofiane Mayou. Nous sommes mardi le 6 octobre 2026. Bienvenue à vos informations régionales. Maggie Richard est devenue députée de Duplessis à l'issue de l'élection provinciale qui se tenait hier. Élue avec une forte majorité, la candidate péquiste a remercié ses électeurs pour leur confiance et affirmé qu'elle défendrait les intérêts de la région à Québec. En entrevue à CILE, peu après avoir été déclarée gagnante, Mme Richard promettait d'aller chercher la part des retombées économiques qui revient à Duplessis, vu sa contribution. Les services publics et autres dossiers tels que le transport feront aussi partie de ses préoccupations. Maggie Richard attribue les bons résultats du Parti québécois à la rigueur de la formation et sa capacité à remonter la pente après les résultats décevants de 2022. 4 ans plus tard, le Parti québécois forme le gouvernement de la province. Dans la circonscription de Duplessis, les candidats conservateurs Roberto Stéa et solidaire Janie Bellefleur-Caltouche se sont aussi exprimés sur les ondes de la radio CILE hier soir, affirmant être satisfaits de leurs campagnes respectives. Croisière internationale maintenant, ce mardi 6 octobre, le Star Pride de la compagnie Wind Star accoste aujourd'hui à Havre-Saint-Pierre. En fait, il doit être à l'ancre pour la journée. Il s'agit d'un navire de 500 passagers et membres d'équipage. Arrive à Havre-Saint-Pierre à 11 heures et il sera donc ici jusqu'à en fin de journée autour de 18 heures. La vente des billets de saison pour les marchands de Havre-Saint-Pierre se tient ce soir à compter de 18h30 du côté de l'aréna Denis Perron, de 18h30 à 20h30. Les billets de saison qui sont en vente au coût de $50 pour 4 parties qui seront présentées à compter du 30 octobre prochain. Et finalement, réunion municipale dans 5 municipalités du territoire de Mingani ce soir. Les municipalités de Béjoine-Betz, de Rivière-Saint-Jean-Macpaille et de l'Île-d'Anticosti tiennent leur séance de conseil au bureau municipal à 19h ce soir. Du côté de Longue-Pointe-Domingan, la séance débute à 19h30 à la salle multifonctionnelle John Collin. Et finalement, à Aguaniche, c'est au bureau municipal à 20h que se tient la séance du conseil municipal du mois d'octobre. C'est ce qui complète vos informations régionales. L'émission Info Mingani vous sera présentée à 11h30 aujourd'hui en rediffusion à 16h30. On vous présentera notamment en rediffusion là, les entrevues que nous ont accordées quelques-uns des candidats à l'élection. Donc, entrevues réalisées à la fin de la soirée électorale. C'est ce qui complète vos informations régionales. À tous et à toutes, une bonne journée.
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3: Côté météo à 7h33 ce matin, faible pluie par endroit, sinon c'est nuageux, pluie intermittente, c'est ça qu'on appelle. Ça, c'est, y a des fois, il y a un petit peu de pluie, des fois, il n'y en a pas. Moi, je vois de l'eau sur les fenêtres. Donc, voilà, des comme des gouttelettes. Fait que, y en a au moins ici, ça, c'est sûr. Pour le reste de la Mingani, c'est intermittent aujourd'hui. 60% de possibilité d'averse. Il fait présentement 5, ça monte jusqu'à 7 degrés. Pour l'instant, c'est pas trop venteux avec un vent de l'ouest à 13 km/h. On annonce des vents du style qu'est-ce qu'on a eu hier soir. Là. Attention, on n'annonce pas la pluie d'hier soir officiellement. On annonce les vents par contre. Demain, 9 avec du soleil et 9 jeudi avec le retour de la pluie. Pluie qui pourrait même commencer mercredi soir. Beaucoup de pluie cette semaine, une semaine un petit peu plus plate que de ce côté-là. Après, nous autres, côté météo, c'est pas si pire que ça comparé ailleurs. Parce que Matane, Bécomo, Godbout, les conditions sont trop mauvaises pour aujourd'hui. Les traversées sont annulées pour toute la journée. Pour Matane, Bécomo, Godbout, je vous rappelle, pas de traversée. Marée haute à Vrai-Saint-Pierre, 9h42 ce matin, 1,1 m, 3,7 pieds. Marée basse à 15h22, 0,4 m, 1,3 pieds. À Rivière-au-Tonnerre, marée haute à 10h50, 1,5 m, 5,1 pieds. Marée basse à 16h30, 0,5 m, 1,8 pieds. On retourne avec justement l'énigme de Chicoine Junior à l'instant.
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1: 7h45, on est de retour à l'instant du côté de l'agenda communautaire. Vous avez possiblement entendu la pub qui vient de jouer. Mais non, pas celle-là de la chasse à l'as. Chasse à l'as, oui, on fait ça jeudi justement, toujours. On a la première semaine qui s'est bien... C'est bien déroulé, là. On est même rendu à 1 600 $ pour le premier gros lot. Un deuxième gros lot, en fait. Mais la semaine n'est pas terminée. Ça va quand même très bien. Là, je parle de la pub d'avant, Moustache Rodéo. C'est justement ce jeudi que ça se déroule à 20h. Donc, une surprise, hein. Un programme qui s'est ajouté vraiment... un spectacle qui s'est ajouté à la programmation, devrait-je dire, à la dernière minute. Donc, jeudi, on a Moustache Rodéo à la Chaîne à Morue. Mené par Claude Cormier et réunissant d'anciens membres de Bolactan, un groupe qui propose un mélange country, un peu rock aussi, un peu humoristique aussi. Certaines chansons, c'est vraiment pour le fun. On les a déjà eues en studio, on devrait les avoir en studio encore une fois, une fois de plus. Puis tu sais, même le nom Moustache Rodéo à la base, c'est une joke, comme ils ont dit en entrevue la dernière fois que j'ai eu la chance de les avoir. Moustache Rodéo, ils ont pris deux mots country. Pour le fun, qui sonnait à peu près country, puis on fait le nom du groupe avec. Là. Donc c'est vraiment pour le plaisir, un groupe justement avec beaucoup de membres de la place ou proches justement de chez nous. Ils font de la bonne musique. Bref, je vous recommande le groupe ce jeudi. Billet 35$, spectacle à 20h à la Chaîne à Morue. Donc je fais un petit rappel évidemment. Pour le reste, à part de ça, je fais aussi un petit rappel concernant la municipalité qui informe la population que des conteneurs à déchets sont mis à la disposition des citoyens au 1002 rue Illuminite pour la hutte à sel afin d'y déposer les carcasses de gros gibier et ce durant toute la période de chasse. À toutes et à tous, on vous souhaite une bonne chasse. D'ailleurs, l'association Chasse et Pêche d'Havre et Saint-Pierre procède à son 50-50. Enfin, c'est pas compliqué. Toutes les informations sur sa page Facebook pour avoir vos billets. Pour justement savoir le montant est à combien, tout le kit. Vous allez sur la page Facebook de l'association Chasse et Pêche d'Havre et Saint-Pierre, vous allez tout trouver ça. Formation, l'intelligence artificielle au travail, gagner du temps sur vos tâches réelles, ça se déroule mercredi le 14 octobre de 8 à midi au portail Pélagie Cormier. C'est organisé par l'entrepreneuriat, la semaine de l'entrepreneuriat, en fait, devrais-je dire, donc pour justement la main gagnée. Et je fais un petit rappel, c'est vendredi que se déroule la journée carrière à l'école Monseigneur Labrie. Donc, une occasion unique de rencontrer des institutions scolaires et des employeurs de la région pour faire avancer vos projets. Il y a de 9h30 à midi et de 13h15 à 16h. Donc, ben voilà, les employeurs de la région, mais aussi des institutions scolaires. Tu peux apporter ton CV si jamais ça t'intéresse. C'est ouvert à toute la population. C'est pas juste pour les jeunes. Hein. Peut-être des gens qui se disent « Je retourne-tu à l'école? » ou alors « Est-ce que je change de carrière? » Ben la journée s'appelle la journée carrière. Fait que, tu sais, c'est pas mal le meilleur moment pour le faire si jamais c'est le cas. Donc, on vous invite chaleureusement ce vendredi pour la journée carrière à l'école Monseigneur Labrie. Sur ce, nous on retourne pour l'énigme de Chicoine Junior et par la suite Dumas avec l'heure et l'endroit.
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1: Bonjour, ici Sophie-Anne Mailloux. Nous sommes mardi le 6 octobre 2026. Bienvenue à vos informations régionales. Maggie Richard est devenue députée de Duplessis à l'issue de l'élection provinciale qui se tenait hier. Élue avec une forte majorité, la candidate péquiste a remercié ses électeurs pour leur confiance et affirmé qu'elle défendrait les intérêts de la région à Québec. En entrevue à CILE, peu après avoir été déclarée gagnante, Mme Richard promettait d'aller chercher la part des retombées économiques qui revient à Duplessis, vu sa contribution. Les services publics et autres dossiers tels que le transport feront aussi partie de ses préoccupations. Maggie Richard attribue les bons résultats du Parti québécois à la rigueur de la formation et sa capacité à remonter la pente après les résultats décevants de 2022. 4 ans plus tard, le Parti québécois forme le gouvernement de la province. Dans la circonscription de Duplessis, les candidats conservateurs Roberto Stea et solidaire Janie Bellefleur-Caltouche se sont aussi exprimés sur les ondes de la radio CILE hier soir, affirmant être satisfaits de leurs campagnes respectives. Croisière internationale maintenant, ce mardi 6 octobre, le Star Pride de la compagnie Wind Star accoste aujourd'hui à Havre-Saint-Pierre. En fait, il doit être à l'ancre pour la journée. Il s'agit d'un navire de 500 passagers et membres d'équipage. Arrive à Havre-Saint-Pierre à 11 heures et il sera donc ici jusqu'à en fin de journée autour de 18 heures. La vente des billets de saison pour les marchands de Havre-Saint-Pierre se tient ce soir à compter de 18h30 du côté de l'aréna Denis Perron, de 18h30 à 20h30. Les billets de saison qui sont en vente au coût de 50 $ pour 4 parties qui seront présentées à compter du 30 octobre prochain. Et finalement, réunion municipale dans 5 municipalités du territoire de Mingani ce soir. Les municipalités de Béjoin-de-Betz, de Rivière-Saint-Jean-Macpaille et de l'Île-d'Anticosti tiennent leur séance de conseil au bureau municipal à 19h ce soir. Du côté de Longue-Pointe-Domingan, la séance débute à 19h30 à la salle multifonctionnelle John Collin. Et finalement, à Aguaniche, c'est au bureau municipal à 20h que se tient la séance du conseil municipal du mois d'octobre. C'est ce qui complète vos informations régionales. L'émission Info Mingani vous sera présentée à 11h30 aujourd'hui en rediffusion à 16h30. On vous présentera notamment en rediffusion là, les entrevues que nous ont accordées quelques-uns des candidats à l'élection. Donc, entrevues réalisées à la fin de la soirée électorale. C'est ce qui complète vos informations régionales. À tous et à toutes, une bonne journée.
2: 8h03, nous sommes de retour ce matin. Donc, vous l'avez entendu, évidemment, le Parti québécois est rentré au pouvoir à la grandeur du Québec. Ben, pas dans tous les comtés, mais ce sont eux qui sont au pouvoir minoritaire, cela dit. Et c'est de quoi de similaire dans Duplessis, justement, pour la région, où c'est Maggie Richard qui va représenter la région à l'Assemblée nationale. Donc, évidemment, félicitations à elle. Puis, de ce côté-là, je pense que c'est une victoire assez convaincante. 47% des votes pour la CAQ et les conservateurs, qui étaient deuxième et troisième, assez similaires. Ben, voilà, le résultat aura été de cette manière. Pour le reste, à part de ça, ben, nous autres, on y retourne aussi maintenant des autres dossiers du jour. Parce que je ne vais pas vous mentir, c'est surtout ça qui retient l'attention. En général, la plupart des partis, ça va plutôt bien. on est en route de ce qui était attendu. Il y a peut-être le Parti québécois qu'on espérait être majoritaire, mais à la limite, je veux dire, est-ce que tu vas vraiment te plaindre non plus d'avoir été élu au pouvoir? Je pense pas. Paul Saint-Pierre Plamondon devient premier ministre. Je pense qu'il est assez content de ce côté-là. Mais le Parti libéral, on a eu plus que prévu. Les conservateurs, on a eu 19. Je pense que c'est plus que prévu, là. Je veux dire, on était à zéro, hein, faut pas oublier. Du côté de Québec solidaire, on a eu 9. Ça paraît pas beaucoup, mais on s'attendait à vraiment pas beaucoup. Québec solidaire a moins de votes que la CAQ, que l'équipe Christine Fréchette. L'équipe Fréchette a 0 élu. Donc, à 9, les élus pour les solidaires, ils sont pas en raison de se plaindre. Ils sont plutôt heureux. Donc, au final, tout le monde est heureux, sauf la CAQ, finalement, qui a perdu 90 députés. C'est franchement de quoi de majeur. Pour le reste, avant de ça, côté météo, ben c'est de la pluie présentement, plus faible, avec 6 degrés. On annonce des forts vents, par contre, et là, ils ont commencé un petit peu plus, là. Des rafales du sud-ouest à 40 km/h. Il y a peut-être des endroits où la pluie, c'est plus tranquille, mais en général, c'est plus intermittent toute la journée aujourd'hui. On annonce jusqu'à 7 degrés avec des forts vents. 9 demain avec du soleil, mais retour de la pluie mercredi soir, ainsi que jeudi avec 9 degrés. Donc, une semaine assez pluvieuse. D'ailleurs, à cause des vents, puis de la pluie qui est à certaines places plus fortes, là, je pense par exemple du côté de Matane, ben Matane-Bécomo-Godbout s'est annulé aujourd'hui. Les traversées sont annulées, on oublie ça. Marée haute à Vrai-Saint-Pierre aujourd'hui à 9h42, 1,1 m, 3,7 pieds. Marée basse à 15h22, 0,4 m, 1,3 pieds. À Rivière-Outonnerre, marée haute à 10h50, 1,5 m, 5,1 pieds. Marée basse à 16h30, 0,5 m, 1,8 pieds. Sans plus attendre, on retourne maintenant du côté de Vince Lemire. Avec où le vent nous mène. Parce qu'il y en a du vent à l'extérieur. Aujourd'hui, là, c'est encore pas trop pire. C'est ça le plus fou là-dedans. On annonce peut-être de quoi de similaire à hier. Avec un petit peu moins de pluie quand même. Parce que hier soir, il t'en a plus une shot, là.
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2: Du côté des offres d'emploi, il y en a plusieurs là, présentement en Mangani. Là. Tout d'abord, du côté de la coopérative du Kiorama à Saint-Pierre, on embauche un commis pour les quilles. C'est 15 heures par semaine. Donc, si tu aimes les quilles et que tu aurais envie de t'impliquer dans la coopérative du Kiorama, ben, ils recherchent une personne fiable et responsable. La disponibilité sera vraiment selon votre horaire. Bonne attitude et esprit d'équipe. Donc, si jamais vous êtes intéressé, venez, en fait, rendez-vous directement au Kiorama pour y déposer votre CV. Du côté de la municipalité d'Havre-Saint-Pierre, on est au deuxième affichage, oui, pour un poste de mécanicien temps plein temporaire. Donc, on demande de posséder un diplôme d'études professionnelles DEP en mécanique de véhicules routiers ou en mécanique d'engins de chantier ou toute expérience professionnelle sera jugé valable. Un minimum de 3 à 5 années d'expérience pertinente récente à titre de mécanicien et détenir les aptitudes et qualités personnelles appropriées. Donc, on demande un esprit d'équipe, facilité à communiquer, à être dévoué dans l'exercice des travaux manuels, à être polyvalent, avoir une facilité d'adaptation ainsi qu'un sens élevé des responsabilités. C'est une semaine à 40 heures. Le salaire est établi selon une politique salariale qui est en vigueur. Donc, c'est entre 34 et 47 à 40 et 66 $ et on demande de détenir un permis de conduire de classe 5. Si jamais le poste vous intéresse, vous êtes invité à envoyer votre CV par courriel au info@commercialhavresaintpierre.com ou par la poste au mécanicien temps plein temporaire Laura Medibridge, directrice générale municipalité d'Havre-Saint-Pierre, 1235 RC1 rue de la Digue, Havre-Saint-Pierre, Québec, G0G1P0. Vous avez jusqu'au 23 octobre midi pour déposer votre candidature. Et du côté du centre de service de la moyenne côte nord, on est à la recherche. En fait, il y a plusieurs postes. Il y a un poste du côté de l'école Roger Martineau de Natashquan, enseignant au niveau primaire, poste permanent, en 5e, 6e année. À l'école Mont-Cyr-en-Labrie, un enseignant au niveau secondaire en français, un contrat à temps partiel en remplacement pour l'année scolaire. Les supérieurs immédiats, c'est les directions d'école. On demande de détenir un diplôme universitaire de premier cycle dans la discipline appropriée et détenir une qualification légale reconnue par le ministère de l'Éducation du Québec. Donc, si jamais ça vous intéresse, vous êtes invité à déposer votre candidature par courriel au drh@commercialcsmcn.qc.ca et vous avez jusqu'au 28 octobre. Du côté de la Maison des jeunes La Source, on est à la recherche d'un intervenant ou intervenante en soutien au logement. Donc, ce poste est complémentaire au travail de rue déjà en place en Mangani. L'intervenant en soutien au logement prend le relais pour les démarches liées au logement et un accompagnement psychosocial soutenu. L'objectif, c'est de favoriser la stabilité résidentielle et l'autonomie des personnes dans une approche de réduction des méfaits. Le projet Itinérance est issu d'une collaboration entre le Centre d'action bénévole de la Mangani, la Maison des jeunes La Source et Santé Québec Côte-Nord. Donc, si jamais là, c'est quelque chose qui vous intéresse, vous êtes invité. En fait, c'est un poste juste pour vous mentionner à 20 heures semaine. Si jamais ça vous intéresse, vous avez jusqu'à la fin octobre 2026. La date d'entrée en poste et la fin octobre 2026, vous avez jusqu'au 6 octobre, donc jusqu'à demain, pour déposer votre candidature au mdj.sm@commercialhotmail.com, mdj.sm@commercialhotmail.com. Du côté du centre de services de la moyenne Côte-Nord, on est à la recherche d'un conseiller ou d'une conseillère pédagogique en français. Sur le territoire là, du centre de service, c'est un poste qui se fait principalement en télétravail, mais il y a quelques déplacements occasionnels dans les établissements. C'est un poste à 35 heures semaine du 15 novembre au 15 juin 2027. Ben, du 15 novembre 2026 au 15 juin 2027. Donc, si jamais vous êtes intéressé, vous envoyez votre CV au DRH à commercial csmcn.qc.ca. DRH à commercial csmcn.qc.ca. Et en terminant, là, du côté du Centre d'action bénévole, on est à la recherche d'un aide cuisinière pour la popote roulante, oui. Donc, si jamais là, ça vous intéresse, c'est 20 heures par semaine, du lundi au jeudi. Donc, le lundi de 10h à 15h et ensuite le mardi, mercredi et jeudi de 11h à 16h. La date d'entrée en fonction, c'est le 18 octobre prochain. Le salaire est à discuter. Donc, si jamais ça vous intéresse, c'est le info à commercial CAB Mangani, donc cabmangani.org.
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1: Côté météo, à 8h30, c'est de la pluie à l'instant dans la grandeur de la Mangani. Il y a des places que c'est plus tranquille, même presque à ne pas. Mais en général, c'est plus faible. C'est ce qui est annoncé toute la journée. C'est présentement 6, ça monte jusqu'à 7 avec des rafales du sud-ouest à 40 km/h. Donc, une journée venteuse, une journée pluvieuse. Moins pire qu'hier soir, quand même, cela dit. Demain, c'est 9 avec le retour du soleil, mais retour de la pluie jeudi avec 9 degrés. Marée haute en Vrai-Saint-Pierre à 9h42, 1,1 m, 3,7 pieds. Marée basse à 15h22, 0,4 m, 1,3 pieds. À Rivière-Outonnerre, marée basse. Marée haute tout d'abord à 10h50, 1,5 m, 5,1 pieds. Et finalement, marée basse à 16h30, 0,5 m, 1,8 pieds. Matane-Bécomo-Godbout, les conditions sont trop mauvaises pour prendre les bateaux. Les traverses sont donc annulées pour Matane-Bécomo-Godbout, je vous rappelle. Sur ce, on y retourne en musique à l'instant, mais avant l'énigme de Chicoine Junior.
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3: On est de retour pour faire un retour rapide des dossiers du jour. Bon, et on parle une dernière fois des élections qu'il y a eu du côté de la province. Pour Duplessis, pardon, écoute, c'est pas facile à dire, Duplessis. Pour Duplessis, je vous rappelle, c'est Maggie Richard qui remporte les élections avec une belle avance face à la compétition, 47%. Donc vraiment, c'est donc le Parti québécois techniquement. Madame Richard sera donc celle qui va nous représenter à l'Assemblée nationale à partir de maintenant. Et puis, ben voilà, de ce côté-là, félicitations à elle. Et puis, pour le Parti québécois en général, une très bonne soirée aussi. Eux rentrent minoritaires, je vous rappelle. 59 députés quand même qui ont gagné leur siège. C'est beaucoup. Ils étaient à 3, donc de 3 à 59. Certains vont dire, ouais, pour c'est un peu décevant parce qu'ils auraient voulu majoritaire. Après, ils sont quand même au pouvoir. Paul Saint-Pierre Plamondon devient premier ministre du Québec. Ce coup-là, c'était ça le but, hein, on s'entend. Pour les libéraux, 40 députés.

0: Que ça, on n'était même pas sûr que les chefs de parti, donc Zanetti et Gasol, allaient rentrer. Finalement, 9, c'est quand même pas si pire que ça. Bon, en général, ils sont plutôt satisfaits. Et au final, ben, on pourrait se dire, OK, mais si tout le monde est satisfait, c'est quoi? C'est l'école des fans, genre? Tout le monde a un 10, tout le monde est heureux, puis la vie est belle? Non, c'est parce que, évidemment, la CAQ avait 90 députés. Aujourd'hui, ils en ont zéro. Ces 90 députés se sont promenés, se sont remontés d'un parti à un autre. Donc, forcément, ben, elle est là, la véritable différence ce matin. C'est de quoi d'assez majeur, hein? Je vais pas vous mentir. Donc, ben voilà. On verra qu'est-ce qui va arriver avec la CAQ par la suite. Christine Fréchette qui admet sa défaite. Cela dit, qu'est-ce qui arrive maintenant dans le dossier? On le sait pas. On sait que Paul Saint-Pierre Plamondon devient premier ministre. Ça, c'est sûr. Et il est minoritaire aussi. D'ailleurs, à 59, même s'il y en avait deux ou trois qui rejoindraient son parti dans les prochaines années, il passerait de 61 ou 62. Il en aura 64 pour être majoritaire. Donc, ça ne sera pas un peu comme Mark Carney, qui a eu un ou deux qui l'ont rejoint, et puis paf, il est tombé majoritaire. Ça prendrait plus que ça. Il en prendrait au moins 5. C'est beaucoup 5 dans une province. Donc, ben voilà, de ce côté-là. Puis, comme je vous dis, c'est vraiment ça qui retient l'attention aujourd'hui. On dirait que tous les dossiers tombe là-dessus. J'ai aussi parlé plutôt dans l'émission, en fait, des autorités qui ont identifié les personnes à bord de l'avion médical canadien qui a disparu. Donc, il s'agissait de 4 Ontariens qui travaillaient donc pour un avion ambulance. C'est... Mais encore là, de ce côté-là, acceptez ça. Pas beaucoup de nouvelles qui sont sorties aujourd'hui. Sur ça, nous autres, on retourne maintenant du côté de Orange Lessard avec un jour sur deux, mais avant, un petit peu de temps pour trouver la réponse à l'énigme de Chiquan Junior.
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0: 8h51, on est de retour à l'instant du côté de, ben, du show du matin, aussi simple que ça. Je donne la réponse à l'instant pour l'énigme de Chiquan Junior. Vous avez été plusieurs à appeler. Il y a aussi beaucoup de monde qui ont appelé ce matin pour les élections. Ben ouais, parce que des candidats qu'on n'aurait pas réussi à avoir en entrevue ou des trucs comme ça hier soir. Ben donc, il y a eu beaucoup d'appels, c'est ça qu'il faut comprendre.
1: Bonjour, ici Chiquan Junior. Ce matin, tentez de trouver la réponse à une petite énigme sur le monde des technologies. 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Si vous pensez connaître la réponse...
0: Par deux Steve? Donc, si on connaît l'histoire, on sait c'est qui, évidemment. On ne tournera pas autour du pot bien, bien longtemps. On parle de Apple, Steve Jobs, le fameux Steve Jobs, tellement connu, en fait, que si seulement Chiquan Junior avait dit son nom de famille, les gens auraient deviné tout de suite c'est qui. Et Steve Wozniak. Et lui est important aussi à mentionner parce que, ben, il est souvent oublié dans l'histoire. En 1976, trois hommes, c'est ça le plus fou là-dedans, c'est qu'il y en a trois à la base qui vont fonder Apple. Mais bon, ça va vite tomber deux. Hein. Steve Jobs, Steve Wozniak et Ronald Wayne vont fonder Apple. Et Wayne, lui, quitte 12 jours après la création de la société. Ah ouais, il croyait au projet, mais pas trop. C'est d'ailleurs lui au moins qui aura dessiné le tout premier logo d'Apple. C'est pas mal le truc qu'il est connu pour. Donc au final, ben, pendant tout ce temps-là, c'est vraiment juste deux Steve qui vont faire la job. Steve Jobs, sans faire de jeu de mots, et Steve Wozniak, évidemment. Et les deux sont extrêmement importants parce que Jobs, c'est la figure que tout le monde connaît, de visage, évidemment. C'est le vendeur, finalement. Et Steve Wozniak, ben, c'est le programmeur, l'ingénieur de talent. C'est lui qui a fait des premiers ordinateurs de la compagnie. Et c'est extrêmement important de le mentionner parce que le plus fou là-dedans, c'est que Jobs, tout seul, n'aurait pas réussi à faire ça. Je sais qu'il y a des gens qui ne sont pas d'accord avec ce que je veux dire ce matin, c'est correct. Mais même si c'est un grand visionnaire, c'est ça qui a été payant pour lui et qu'il a été le visage public, qu'il a aidé à créer des produits importants, surtout connus pour l'iPhone, entre autres. L'iPhone, tu sais, je veux dire, c'est quoi, c'est 50% de la population qui en a un, tu sais. Moi, j'en ai pas un iPhone. Oh, moi, je suis un prolétaire, moi, je suis pauvre. Parce que je veux dire par là, c'est que beaucoup de gens ont un iPhone, tu sais. Ben, c'est lui qui a été le proposé. Et c'est pas pour rien qu'Apple aujourd'hui, c'est un mastodonte, voire peut-être même la plus grande compagnie en tech avec Google. C'est à ce point-là. Sauf que Wozniak, c'est lui l'ingénieur derrière ça. Sauf que tout seul, il n'aurait sûrement pas réussi. Il aurait fait comme d'autres compagnies, ont fait de très bons produits. On pense, par exemple, au DOS d'IBM, qui était un bon produit, hein. Mais le MS-DOS l'a remplacé. Microsoft a gagné son pari. Et pourtant, ben, IBM faisait des bons produits. C'est juste que ça prend plus, ça prend une figure, ça prend quelqu'un que les gens disent « Ok, c'est ça que je veux ». Ça prend un produit fort, évidemment. Et t'as beau faire des bons ordinateurs, t'as beau faire de la bonne qualité, ça prenait les deux Steve, littéralement. Les deux ont eu souvent des chicanes. Jobs a quitté pour revenir. L'entreprise, ça a mal été longtemps. Après ça, ils sont redevenus de l'avant. Et au final, ben, c'est vraiment... C'est assez spécial parce que quand ils étaient vraiment pour l'ordinateur, ben, il y avait des hauts et des bas. La plupart des gens utilisent Windows. C'est pas tout le monde. Bon, je veux dire, ouais, Linux, je sais aussi. Mais ce que je veux dire par là, c'est que je parle en termes d'ordinateur. Je parle pas en termes de système d'exploitation. Je parle en termes d'ordinateur. Il y a plus de monde qui utilise Windows que Apple. Il y a du monde qui utilise Apple aussi. C'est un choix personnel. Fait que moi, je dis, moi, j'ai pas d'iPhone. J'ai pas de Mac, de Macintosh chez nous non plus. Parce que, ben, c'est pas mon dada. C'est pas nécessairement ce que j'aime. Par exemple, ben, pour un ordinateur, ben, je suis habitué à Windows. C'est pas que Apple, c'est pas bon. J'ai déjà utilisé ça, là, on s'entend. Là. T'sais, je fais du montage radio. Il y a beaucoup d'Apple dans le monde de la radio. Puis, cellulaire, ben j'aime bien pouvoir changer mes propres affaires, ce qui est plus difficile sur Apple. Ils sont plus fermés là-dessus, maintenant. Mais, je reconnais quand même le talent des deux hommes et le produit. Eh bien, pourquoi l'énigme d'aujourd'hui, c'était Steve Jobs et Steve Wozniak? Eh bien, on avait appris il y a 15 ans, jour pour jour, hier par contre, okay? Donc 15 ans et un jour au moment où on se parle, le décès de Steve Jobs à l'âge de 56 ans seulement. Monsieur Wozniak, lui, toujours en vie à l'âge de 76 ans. Donc, ben voilà pourquoi on n'a pas choisi ça comme énigme, finalement, hier. Ben, la réponse, c'était que hier, c'était les émissions télé. Et puis, en plus de ça, période électorale, on avait d'autres affaires importantes. Mais aujourd'hui, ben voilà, en hommage à ces deux pionniers de l'informatique, Voilà la réponse d'aujourd'hui. En musique, on y va avec GTR. Avec, ben écoute, je me suis posé la question, y a-t-il un groupe de musique qui a deux Steve? C'est pas facile, hein? Parce que des Steve, il y en a plein, là. Genre, il y en a vraiment beaucoup, écoute. Alors, on a juste des guitaristes, on peut penser à Steve Vai, on peut penser, évidemment, si vous connaissez un peu Steve Hill, qui est le Québécois extrêmement talentueux, Steve Miller, écoute, il y en a pas mal, écoute. Le plus, c'est que j'en ai oublié plein, là. Steve Winwood, dans la musique country, on connaît évidemment les deux, Steve Arsenault, évidemment. Donc, Il y en a des Steve. C'est un nom très, très commun. Mais j'ai donc fouillé s'il y avait un groupe de musique qui avait deux Steve. Puis la réponse, c'est oui. En 1985, GTR, pour guitare, donc oui, il y a vraiment eu un groupe qui s'appelait juste guitare, pas ben ben original. GTR, c'était un méga projet par les guitaristes Steve Hackett et Steve Howe, qui les deux avaient connu des grosses carrières avec Yes et Genesis. Donc ben voilà. Ensemble, ils ont fait un super groupe. Ça a duré juste 2 ans, mais il y avait 2 Steve. On s'en va les entendre avec GTR et When the Heart Rules the Mind. Sur ce, je vous souhaite une excellente journée et à la prochaine.

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1: Tellement heureux de te retrouver dans cette toute nouvelle édition de Clic Franco. Et je te garantis d'une chose, c'est pas l'intelligence artificielle qui te parle. Non, non, c'est bel et bien moi, en chair et en os, en stéréophonie dans tes oreilles. Merci d'être là d'ailleurs, de choisir encore une fois cette émission pour te valoriser nos grands titres de la semaine, nos belles nouveautés. Et d'ailleurs, à l'instar du mois d'octobre qu'on a traversé plus tôt cette semaine, c'est clair que les couleurs se font sentir aussi sur le plan musical. Eux ont décidé d'afficher leurs couleurs ensemble. Eux qui, dans un premier temps, étaient peut-être rattachés au son country quand on pense à Harpin, Lépine et Rhymes, qui étaient davantage pressentis pour un son très urbain, rap et pop. Au premier abord, les styles fusionnent pour nous offrir cette nouveauté depuis quelques jours. Rien de plus beau.

0: La nouveauté de Dom Pelletier tous les jours, issue de son disque Oiseau migrateur, pourtant son premier album sous son nom officiel. Dom Pelletier qui dévoile son quatrième visage musical après avoir été le leader des The Hunters, Caravan et Bonanza. Lui qui voulait faire ressortir son petit côté roots avec la guitare, le banjo, puis aussi là, il a amené avec lui certains des musiciens qui le suivent de projet en projet. Entre autres, dans Bonanza, Raphaël La Liberté de gagner. Il a travaillé avec Danny Placard qui l'a aidé à atteindre ce son folk, emprunté un peu à Neil Young, inspiration aussi folkish de Bob Dylan. On reste dans une sorte d'intensité, mais qui, par contre, nous amène à réfléchir, aussi à être contemplatif et à saisir parfois l'urgence de vivre qui est la saison automnale, d'inspiration aussi des Cow-Boys fringants. Bernard Gagné nous explique la saison des vendanges.
1: Salut, ici Bernard Gagné. La saison des vendanges, c'est une chanson que j'ai écrite à la base pour Bellan qui cherchait une chanson qui parle de l'automne. En gros, c'est le retour à la routine après avoir passé un été à faire plein d'activités avec sa famille. C'est l'espèce de sentiment contradictoire que tu es content de retourner dans tes routines, mais en même temps, tu sais très bien que tu vas t'ennuyer de tout ce qui s'est passé dans l'été. Tout ça à saveur humoristique comme l'ensemble de mes chansons.

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1: Mal-aimé soleil, je t'en veux, cet hymne doux pop rock dédié à la nostalgie de l'automne, au cœur brisé qui accompagne la fin des Summer Love avec des mélodies accrocheuses, textes aussi très poignants. Après avoir passé l'été à parcourir tous les grands festivals, le Quatuor qui vient d'ailleurs d'obtenir sa première nomination à la disque pour son deuxième long jeu, Fragile, dans la catégorie album rock de l'année. On se réjouit pour le groupe Mal-aimé soleil. Vous l'avez peut-être remarqué à Star Academy en 2025, où sa voix chaude, les accents soul avaient déjà attiré l'attention. Zoé qui signe maintenant une première entrée affirmée dans le R&B québécois. Faut dire qu'elle est bien épaulée, soit Sophia de Medeiros et Corneille, le couple qui assure depuis quelques années réalisation et production de beaucoup de hits radio. S'il te plaît, capte un moment familier de la vie à deux, celui où les reproches prennent toute la place, alors que le vrai désir reste de se rapprocher.

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1: Laissez tout derrière de Sarkas, chanson pop folk qui nous amène avec un road trip durant l'automne. Les paroles qui évoquent cette envie universelle de déconnexion, d'évasion à deux, de fuir le stress quotidien, le bruit pour se recentrer sur l'essentiel, espérant que ce sera le cas pour vous peut-être dans les prochaines semaines à l'approche du long week-end de l'Action de grâce. Puis on reste pas très loin quand même de Sarkas parce que on le sait qu'ils ont déjà fait la paire ensemble pour une chanson ou deux. Davy qui nous offre la toune Mon univers, Take Me Home, cette nouveauté. Le morceau explore le fait de se perdre dans ses propres pensées, de chercher de la lumière quand tout est flou.

0: Quelque part entre les Smashing Pumpkins et Lisa Leblanc, c'est un peu là qu'aime s'orienter sur le plan musical Patrick Lac, la nouveauté, et c'est Pyromane, la toune qui explore l'amour passionnel, les conflits intérieurs, les modèles relationnels atypiques également, comme le polyamour, des sujets que l'artiste aborde également dans le cadre de sa maîtrise en psychologie. Alors, il y a quand même beaucoup de profondeur, je trouve, dans cette chanson de Patrick Lac à découvrir sur les plateformes numériques. Pour vous autres, à venir, c'est pas terminé, Click Franco, au contraire, j'aime beaucoup cette chanson. On peut penser, entre autres, à Angèle pour inspirer l'artiste Charlène. La nouveauté qui s'en vient, Fantôme.
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0: Son père lui avait déjà consacré une chanson. La suite logique, c'était qu'il chante avec elle sur une chanson sur son album. Ouais, Lily, la fille de Vincent Vallière, et ce dernier, bien entendu, sur cette chanson toute tendre, Dessine-moi, qu'il continue d'interpréter cet automne dans sa tournée Au travers de la route. Inspiré par des artistes comme Vincent Vallière et Daniel Bélanger qui l'ont conforté à se lancer dans la chanson franco au lieu d'anglo, on est très heureux du choix d'Émile Dubé qui d'ailleurs arrive avec sa nouveauté « Prendre mon souffle ».
1: Salut, c'est Émile Dubé. Alors « Prendre mon souffle », c'est une chanson pour tous ceux qui courent, tous ceux qui courent comme moi. Tu sais, aujourd'hui, on veut tout. On veut une belle job, une famille, des projets, puis du temps pour nous. On a des rêves puis des ambitions, puis ils sont tellement grandes. Pis c'est pas grave qu'ils soient grandes, en fait, c'est bien qu'ils soient grandes. Mais des fois, on oublie d'être ensemble. Puis moi aussi, j'ai couru, puis des fois, je cours encore. Puis à un moment donné, le rythme devient tellement étouffant que j'ai l'impression qu'on manque d'heures. Puis c'est là que j'ai compris que des fois, revenir à l'essentiel, c'est ce qu'on a de besoin pour être bien. Juste s'arrêter un instant. Prendre le temps de prendre des nouvelles d'un ami, appeler sa mère, déposer son téléphone. Juste s'arrêter un moment, puis revenir à la source. Pas pour lâcher ses rêves, juste pour prendre un moment de respirer, prendre son souffle, puis repartir avec le monde qu'on aime. Puis c'est ça, prendre mon souffle.

Pour l'album de l'année alternative à la disque qui nous partageait ses dernières secondes, son extrait Tarot, lui qui est toujours dans un esthétisme indie pop rock à la fois, de façon nostalgique, attachante, mais avec une petite dose d'irrévérence. Puis pour moi, ben, c'est toujours bien reçu quand c'est un peu irrévérencieux. Originaire de Sainte-Croix-de-Lobinière, Lex Rose, cet auteur-compositeur-interprète qui a fait sa marque sur la scène country grâce à un mélange d'énergie rock, de country moderne, d'authenticité. Il s'inspire de noms comme Lou Combs et Jason Aldean et quelques groupes rock pop aussi des années 2000. Sa nouveauté, synonyme de musique authentique, rassembleuse et profondément enracinée, voici Astro.

0: Artiste féministe et aussi engagée à sa façon, j'aime beaucoup la dégaine de Laurie qui, dans un premier temps, lorsqu'on l'a remarqué avec Tu reviendras, en fait, dans un son très, très pop et urbain maintenant, on comprend qu'avec cette nouveauté Going Down version française, c'est un peu plus rock, un peu plus abrasif, mais tout en étant très accessible. Faut dire que l'empreinte de Kingdom Street y est pour beaucoup dans l'efficacité, dans la production également de cette nouveauté. Il lançait son troisième disque en carrière, très attendu, Si j'avais su. La chanson titre d'ailleurs est toujours parmi le top 10 des tunes les plus jouées au Québec. Tout genre, toute station confondue encore cette semaine. Francis de Grandpré qui nous offrait donc ces derniers jours son nouvel album. Il a bien voulu se confier sur ce nouvel album d'ailleurs. Puis on va se quitter avec la première chanson qui a joué sur les ondes radio, qui a tout démarré pour lui. Colorado, salut!
1: Salut tout le monde, c'est Francis de Grandpré. Je suis vraiment heureux de vous annoncer que mon nouvel album, mon troisième album, Si j'avais su, sera disponible partout dès le 2 octobre prochain. C'est un album qui me ressemble énormément, qui me dénature pas, puis qui reste encore bien ancré dans l'univers d'un gars qui vient pas trop de la ville, puis qui évidemment préfère passer son temps dans le bois, dans la nature. On retrouve le côté festif que vous connaissez, des chansons qui donnent le goût de faire le party puis de prendre une bonne bière en chum. Mais aussi un côté plus sensible, plus personnel, plus lover, comme j'aime si bien le dire. Musicalement parlant, on a essayé d'évoluer dans notre son, puis je pense qu'on a vraiment bien réussi l'exercice. Donc, pour fêter la sortie de cet album-là, ben on prépare deux gros lancements. Premièrement, le 1er octobre au Théâtre Binfield à Montréal et le 15 octobre au Théâtre Capitole à Québec. Donc, j'ai vraiment très, très hâte de vous faire entendre tout ça. Donc, mon nouvel album, Si j'avais su, disponible partout dès le 2 octobre. Salut!

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1: Bonjour, ici Sophie-Anne Mailloux. Nous sommes mardi le 6 octobre 2026. Bienvenue à vos informations régionales. Maggie Richard est devenue députée de Duplessis à l'issue de l'élection provinciale qui se tenait hier. Élue avec une forte majorité, la candidate péquiste a remercié ses électeurs pour leur confiance et affirmé qu'elle défendrait les intérêts de la région à Québec. En entrevue à CILE, peu après avoir été déclarée gagnante, Mme Richard promettait d'aller chercher la part des retombées économiques qui revient à Duplessis, vu sa contribution. Les services publics et autres dossiers tels que le transport feront aussi partie de ses préoccupations. Maggie Richard attribue les bons résultats du Parti québécois à la rigueur de la formation et sa capacité à remonter la pente après les résultats décevants de 2022. 4 ans plus tard, le Parti québécois forme le gouvernement de la province. Dans la circonscription de Duplessis, les candidats conservateurs Roberto Stea et solidaire Janie Bellefleur-Caltouche se sont aussi exprimés sur les ondes de la radio CILE hier soir, affirmant être satisfaits de leurs campagnes respectives. Croisière internationale maintenant, ce mardi 6 octobre, le Star Pride de la compagnie Wind Star accoste aujourd'hui à Havre-Saint-Pierre. En fait, il doit être à l'ancre pour la journée. Il s'agit d'un navire de 500 passagers et membres d'équipage. Arrive à Havre-Saint-Pierre à 11 heures et il sera donc ici jusqu'à en fin de journée autour de 18 heures. La vente des billets de saison pour les marchands de Havre-Saint-Pierre se tient ce soir à compter de 18h30 du côté de l'aréna Denis Perron, de 18h30 à 20h30. Les billets de saison qui sont en vente au coût de 50 $ pour 4 parties qui seront présentées à compter du 30 octobre prochain. Et finalement, réunion municipale dans 5 municipalités du territoire de Mingani ce soir. Les municipalités de Béjoin-de-Betz, de Rivière-Saint-Jean-Macpaille et de l'Île-d'Anticosti tiennent leur séance de conseil au bureau municipal à 19h ce soir. Du côté de Longue-Pointe-Domingan, la séance débute à 19h30 à la salle multifonctionnelle John Collin. Et finalement, à Aguaniche, c'est au bureau municipal à 20h que se tient la séance du conseil municipal du mois d'octobre. C'est ce qui complète vos informations régionales. L'émission Info Mingani vous sera présentée à 11h30 aujourd'hui en rediffusion à 16h30. On vous présentera notamment en rediffusion là, les entrevues que nous ont accordées quelques-uns des candidats à l'élection. Donc, entrevues réalisées à la fin de la soirée électorale. C'est ce qui complète vos informations régionales. À tous et à toutes, une bonne journée. 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
4: À CILE, voici les avis de décès. À Havre-Saint-Pierre, le 1er octobre 2026, est décédé à l'âge de 75 ans, M. Jean-Raymond Nicolas, conjoint de Mme Laurette Boudreau et domicilié à Havre-Saint-Pierre. La cérémonie commémorative de M. Jean-Raymond Nicolas aura lieu le mercredi 7 octobre 2026 à 15h15 au salon de la maison LJG Mallet du 1429 rue du Canot, Havre-Saint-Pierre et de là au cimetière de Havre-Saint-Pierre. Selon ses volontés, il a été confié au crématorium de la maison LJG Mallet pour crémation. La famille reçoit parents et amis le mercredi 7 octobre de 13h à 16h au salon de la maison LJG Mallet au 1429 rue du Canot à Havre-Saint-Pierre. Il laisse dans le deuil, outre sa conjointe, Mme Laurette Boudreau, ses sœurs Francine, Diane, Pierrette et son conjoint Pierre Bernard, et Judith, son conjoint Daniel Scherrer, son frère Régent, ses belles-sœurs Evelyne et son conjoint Toussaint Richard, Francine et son conjoint Dollard Boudreau, Viviane et son conjoint Bermance Boudreau, Angèle et son conjoint Guy Rioux, Renémée et Lina, son conjoint Valère Dufour, son beau-frère Adrien et sa conjointe Marie-Richard, ainsi que ses neveux, ses nièces, ses cousins, ses cousines et de nombreux amis. Il était le frère de Feu Lynn, Feu Philibert et sa conjointe Claire Couture, et de Feu Marc-André, sa conjointe Feu Aline Lucas, le beau-frère de Feu Armand et sa conjointe Ginette Caudé, Feu Richard et sa conjointe Feu Lucille Barry, et Feu Régent, sa conjointe Lorraine Boudreau. La famille a confié les arrangements au service de la maison LJG Mallet de Havre-Saint-Pierre. Aux familles et aux amis éprouvés, CILE vous offre ses plus sincères condoléances.
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2: Du côté des offres d'emploi, il y en a plusieurs là, présentement en Mangani. Là. Tout d'abord, du côté de la coopérative du Kiorama à Havre-Saint-Pierre, on embauche un commis pour les quilles. C'est 15 heures par semaine. Donc, si tu aimes les quilles et que tu aurais envie de t'impliquer dans la coopérative du Kiorama, ben, ils recherchent une personne fiable et responsable. La disponibilité sera vraiment selon votre horaire. Bonne attitude et esprit d'équipe. Donc, si jamais vous êtes intéressé, venez rendez-vous directement au Kiorama pour y déposer votre CV. Du côté de la municipalité d'Havre-Saint-Pierre, on est au deuxième affichage, oui, pour un poste de mécanicien temps plein temporaire. Donc, on demande de posséder un diplôme d'études professionnelles DEP en mécanique de véhicules routiers ou en mécanique d'engins de chantier ou toute expérience professionnelle sera jugé valable. Un minimum de 3 à 5 années d'expérience pertinente récente à titre de mécanicien et détenir les aptitudes et qualités personnelles appropriées. Donc, on demande un esprit d'équipe, facilité à communiquer, à être dévoué dans l'exercice des travaux manuels, à être polyvalent, avoir une facilité d'adaptation ainsi qu'un sens élevé des responsabilités. C'est une semaine à 40 heures. Le salaire est établi selon une politique salariale qui est en vigueur. Donc, c'est entre 34 et 47 à 40 et 66 $ et on demande de détenir un permis de conduire de classe 5. Si jamais le poste vous intéresse, vous êtes invité à envoyer votre CV par courriel au info@havresaintpierre.com ou par la poste au mécanicien temps plein temporaire Laura Medzbridge, directrice générale municipalité d'Havre-Saint-Pierre, 1235 RC1 rue de la Digue, Havre-Saint-Pierre, Québec, G0G1P0. Vous avez jusqu'au 23 octobre midi pour déposer votre candidature. Et du côté du centre de service de la moyenne côte nord, alors, on est à la recherche. En fait, il y a plusieurs postes. Il y a un poste du côté de l'école Roger Martineau de Natashquan, enseignant au niveau primaire, poste permanent, en 5e, 6e année. À l'école Mont-Cyr-en-Labry, un enseignant au niveau secondaire en français, un contrat à temps partiel en remplacement pour l'année scolaire. Les supérieurs immédiats, ben, c'est les directions d'école. On demande de détenir un diplôme universitaire de premier cycle dans la discipline appropriée et détenir une qualification légale reconnue par le ministère de l'Éducation du Québec. Donc, si jamais ça vous intéresse, vous êtes invité à déposer votre candidature par courriel au drh@commercialcsmcn.qc.ca et vous avez jusqu'au 28 octobre. Du côté de la Maison des jeunes La Source, on est à la recherche d'un intervenant ou intervenante en soutien au logement. Donc, ce poste est complémentaire au travail de rue déjà en place en Mangani. L'intervenant en soutien au logement prend le relais pour les démarches liées au logement et un accompagnement psychosocial soutenu. L'objectif, c'est de favoriser la stabilité résidentielle et l'autonomie des personnes dans une approche de réduction des méfaits. Le projet Itinérance est issu d'une collaboration entre le Centre d'action bénévole de la Mangani, la Maison des jeunes La Source et Santé Québec Côte-Nord. Donc, si jamais là, c'est quelque chose qui vous intéresse, vous êtes invité. En fait, c'est un poste juste pour vous mentionner à 20 heures semaine. Si jamais ça vous intéresse, vous avez jusqu'à la fin octobre 2026. La date d'entrée en poste et la fin octobre 2026, vous avez jusqu'au 6 octobre, donc jusqu'à demain, pour déposer votre candidature au mdj.sm@commercialhotmail.com, mdj.sm@commercialhotmail.com. Du côté du centre de service de la moyenne Côte-Nord, on est à la recherche d'un conseiller ou d'une conseillère pédagogique en français. Sur le territoire là, du centre de service, c'est un poste qui se fait principalement en télétravail, mais il y a quelques déplacements occasionnels dans les établissements. C'est un poste à 35 heures semaine, du 15 novembre au 15 juin 2027. Du 15 novembre 2026 au 15 juin 2027. Donc, si jamais vous êtes intéressé, vous envoyez votre CV au DRH @csmcn.qc.ca. DRH @csmcn.qc.ca. Et en terminant, là, du côté du Centre d'action bénévole, on est à la recherche d'un aide cuisinière pour la popote roulante, oui. Donc, si jamais là, ça vous intéresse, c'est 20 heures par semaine, du lundi au jeudi. Donc, le lundi de 10h à 15h et ensuite le mardi, mercredi et jeudi de 11h à 16h. La date d'entrée en fonction, c'est le 18 octobre prochain. Le salaire est à discuter. Donc, si jamais ça vous intéresse, c'est le info@cabmangani, donc cabmangani.org.
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1: Bonjour, ici Sophie-Anne Mailloux. Nous sommes mardi le 6 octobre 2026. Bienvenue à vos informations régionales. Meggy Richard est devenue députée de Duplessis à l'issue de l'élection provinciale qui se tenait hier. Élue avec une forte majorité, la candidate péquiste a remercié ses électeurs pour leur confiance et affirmé qu'elle défendrait les intérêts de la région à Québec. En entrevue à CILE, peu après avoir été déclarée gagnante, Mme Richard promettait d'aller chercher la part des retombées économiques qui revient à Duplessis, vu sa contribution. Les services publics et autres dossiers tels que le transport feront aussi partie de ses préoccupations. Meggy Richard attribue les bons résultats du Parti québécois à la rigueur de la formation et sa capacité à remonter la pente après les résultats décevants de 2022. 4 ans plus tard, le Parti québécois forme le gouvernement de la province. Dans la circonscription de Duplessis, les candidats conservateurs Roberto Stea et solidaire Janie Bellefleur-Caltouche se sont aussi exprimés sur les ondes de la radio CILE hier soir, affirmant être satisfaits de leurs campagnes respectives. La vente des billets de saison pour les marchands de Havre-Saint-Pierre se tient ce soir à compter de 18h30 du côté de l'aréna Denis Perron, de 18h30 à 20h30. Les billets de saison qui sont en vente au coût de 50 $ pour 4 parties qui seront présentées à compter du 30 octobre prochain. Et finalement, réunion municipale dans 5 municipalités du territoire de Mingani ce soir. Les municipalités de Béjoine-Betz, de Rivière-Saint-Jean-Macpaille et de l'Île-d'Anticosti tiennent leur séance de conseil au bureau municipal à 19h ce soir. Du côté de Longue-Pointe-Domingan, la séance débute à 19h30 à la salle multifonctionnelle John Collin. Et finalement, à Aguaniche, c'est au bureau municipal à 20h que se tient la séance du conseil municipal du mois d'octobre. C'est ce qui complète vos informations régionales. L'émission Info Mingani vous sera présentée à 11h30 aujourd'hui en rediffusion à 16h30. On vous présentera notamment en rediffusion là, les entrevues que nous ont accordées quelques-uns des candidats à l'élection. Donc, entrevues réalisées à la fin de la soirée électorale. C'est ce qui complète vos informations régionales. À tous et à toutes. Une bonne journée.

les informations nationales maintenant. En cette fin d'avant-midi du 6 octobre, en 2022, le Parti québécois avait presque disparu de la sphère politique en remportant seulement 3 sièges, alors que cette fois, c'est au tour de la coalition Avenir Québec de subir une défaite cuisante. Les 79 députés à la dissolution de l'Assemblée nationale, il n'y en a aucun qui ont été élus, même pas le chef, même pas quelques candidats vedettes. La chute de la coalition Avenir Québec a d'abord et avant tout bénéficié au Parti québécois qui va diriger un gouvernement minoritaire, mais aussi ça a ouvert la porte au Parti conservateur du Québec. Donc, lundi soir, il y a 28 députés qui ont été élus, dont 17 libéraux. L'Assemblée nationale accueille 99 nouveaux parlementaires sur 127. Alors, un gros rebrassage des cartes. Le Parti québécois a réussi à faire élire 59 députés. C'est une remontée importante si on partait de 3. Et parmi ces députés, faut-il rappeler là, que la candidate du Parti québécois dans Duplessis, Mégie Richard, a été élue. Pour obtenir une majorité, le parti aurait eu besoin de 64 députés. Rappelons qu'à la suite du redécoupage électoral, il y a 2 nouvelles circonscriptions. On n'est plus à 125, mais bien à 127. Au début, 127 circonscriptions là, au Québec. Au début de la campagne, le chef conservateur Éric Duhaime s'était fixé comme objectif de faire élire au moins 12 députés ou bien obtenir 20 % du vote populaire. Il termine finalement avec 19 sièges remportés et environ 21 % des votes. Pour sa part, le Parti libéral du Québec a quand même réussi à faire élire presque 2 fois plus de députés qu'en 2022 lors de la dernière élection. Encore loin des 76 députés de 2003 sous Jean Charest ou même des 102 députés en 73. Finalement, Québec solidaire a remporté 9 circonscriptions, donc 9 députés, 2 de moins qu'à la dernière élection.

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1: En route vers le lunch, Sofiane Mailloux qui vous accompagne donc en information pour la prochaine demi-heure. Quelques informations clés là, qu'on va vous transmettre d'ici 11h30. Et ben, je vous rappelle là, qu'à 11h30, c'est Info Mingani qui vous sera présentée. La visite a annulé. Ça, c'est un message du port de Havre-Saint-Pierre. On accueillait aujourd'hui le Star Pride, le navire de la compagnie Wild Star. Et ce navire de 500 passagers et membres d'équipage ne nous rendra pas visite finalement aujourd'hui. Question de température, on peut comprendre. Donc voilà, cette visite est annulée. Mais sachez qu'il y a un bateau de croisière qui est aussi prévu pour demain, mercredi le 7 octobre, dès 8h le matin, le Viking Polaris qui nous rend visite demain. Et là, on parle d'un navire de 638 passagers et membres d'équipage qui devraient être à Havre-Saint-Pierre, accostés au quai d'Havre-Saint-Pierre demain pour une bonne partie de la journée. On va aller en musique et par la suite, je vous glisserai un mot concernant la chasse à l'as de cœur. C'est ce concours qui fait des heureux chaque semaine, chaque jeudi, depuis la semaine passée, parce que ça vient juste de recommencer. Et je vais aussi vous parler de ce partenariat qui est annoncé cette année entre la radio-télévision communautaire qui partage ses profits depuis cette année. On vous revient avec ça.
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Je vous avais mentionné là, que je vous parlerai de la chasse à l'as de cœur. Je le ferai lors d'un prochain micro. Là, je veux vous revenir sur une information qui m'a été transmise dans les dernières minutes en lien avec le bureau de poste de Havre-Saint-Pierre, sujet qui retient l'attention et qui cause des maux de tête depuis quelques semaines. On vous en parle aux nouvelles, mais on voit passer aussi beaucoup de choses dans les médias sociaux avec le service qui est malheureusement intermittent depuis quelques semaines. Donc, du côté de Poste Canada, avec qui j'ai communiqué, là, que j'ai sollicité encore comme journaliste hier, on nous informe là, que l'horaire normal devrait revenir à compter du 26 octobre. Donc, il faudra patienter encore un certain temps et poursuivre avec un horaire qu'on qualifie de réduit. Des difficultés là en matière de recrutement, en matière de main-d'œuvre font en sorte que l'horaire est réduit depuis quelques semaines et pour encore quelques semaines, ce qui entraîne, on le reconnaît du côté de Poste Canada, certains retards dans les services à la clientèle, donc la livraison du courrier et également les heures d'ouverture du comptoir postal. On indique là, dans le courriel qui m'a été acheminé que des efforts sont faits pour le recrutement de personnel. On a procédé à une embauche, mais la personne a finalement décidé de quitter. Il y a également des entrevues qui ont été réalisé là, au cours de la dernière semaine et on a bon espoir pour l'instant de procéder à des embauches et finalement là, de solutionner la problématique de main-d'œuvre. Il y a un employé là, donc qui sera de retour à la fin du mois d'octobre. 26 octobre, c'est le moment où on prévoit un retour à la normale. D'ici là, ben moi j'avais demandé un horaire là, sur l'ouverture, la fermeture du comptoir et les services dispensés au comptoir postal de Havre-Saint-Pierre de Poste Canada. On n'a pas d'horaire à fournir parce que l'horaire va continuer d'être variable et il faudra s'en accommoder. Poste Canada qui est bien au fait de la situation et des impacts que ça peut engendrer, mais pour l'instant, on nous dit là, que la situation devrait revenir à la normale le 26 octobre prochain pour ce qui est de Poste Canada, l'offre de service à Havre-Saint-Pierre.

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6: 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Vous pouvez participer à ce tirage en vous procurant d'ici jeudi 9h un billet au coût de 5 $. Vous pouvez en acheter 1, 2, 3, 4, 5, 6, 7, 8, 9, 10 et même davantage. 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Puis, il n'y a pas de prix là, si vous en achetez plus qu'un. La vente de billets se fait avant 9h le jeudi matin. Et ça se fait dans les bureaux de la RTC sur les heures de bureau encore jusqu'à demain, 16h30. Sinon, ça se fait en ligne, soit sur la page Facebook ou sur le site web de CILE pour vous procurer les billets. Et ce jeudi, 11h15, on va chercher, c'est la même chose à chaque semaine, on cherche l'as de cœur. Parmi 36 cases, le ou la personne qui sera appelée, celle qui dont le billet là, sera choisi au hasard, on va lui téléphoner en onde, en direct sur les ondes de la radio. Oui, oui, on va l'entendre. Et elle va nous dire quelle case elle choisit pour tenter de trouver l'as de cœur. Si l'as de cœur est trouvé, il y a le gros lot qui sera décerné à la personne. Si l'as de cœur n'est pas trouvé, la personne ne repart pas les mains vides parce qu'il y a un prix de consolation qui est, je vous donne l'exemple de la semaine dernière, c'était 331 $ le lot de consolation, c'est-à-dire 20% des ventes de la semaine. C'est un calcul qui n'est pas si scientifique que ça, là, mais on calcule là, d'après le nombre de billets vendus chaque semaine, le montant qui sera octroyé à la personne qui n'aurait pas trouvé l'as de cœur. Et là, vous avez compris, à un moment donné, l'as de cœur, il va finir par être trouvé et la personne gagnera le gros lot qui pourrait atteindre plusieurs milliers ou même peut-être plusieurs dizaines de milliers de dollars. 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Et il y a des montants comme ça qui seront distribués auprès des gens qui vont embarquer dans le tirage de la chasse à l'As de cœur. Je vous rappelle que le prochain tirage a lieu ce jeudi à 11h15. Avez-vous votre billet?

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3: Et je vais commencer par la fin, tiens donc, et vous mentionner que les traversiers entre Matane-Bécomo et Godbout sont annulés pour la journée d'aujourd'hui en raison des prévisions météorologiques. Et d'ailleurs, c'est la même chose pour le navire de croisière internationale qui devait nous rendre visite aujourd'hui, annulé en raison des conditions météo. Donc, c'est pas très beau sur Havre-Saint-Pierre pour actuellement et les prochaines heures. Tadoussac, Baie-Sainte-Catherine, le traversier effectue quand même les traverses, je vous rassure, aux 20 minutes dans les deux sens. Pour ce qui est des conditions météo, on a 7 degrés sur Havre-Saint-Pierre actuellement et c'est nuageux. 60% de probabilité d'averse prévue aujourd'hui avec des vents du sud de 30 km/h, des rafales à 50. Ça pourrait augmenter jusqu'à 70 en mi-journée. Maximum de 7 prévus pour aujourd'hui. Plutôt moche, plutôt bof comme température aujourd'hui. Pour ce soir et cette nuit, partiellement nuageux, des vents d'ouest à 50 km/h avec des rafales à 70 plus 4 pour la nuit prochaine, le mercure. Mercredi, alternance soleil et nuages, des vents d'ouest à 20 km/h avec des rafales à 40, maximum de 9 degrés prévus pour demain. Ce sera quand même un peu plus clément là, qu'aujourd'hui. Jeudi, pluie intermittente avec 9 degrés. Vendredi, possibilité d'averse avec 9 degrés. Samedi, on parle de soleil avec 10 degrés et dimanche, 7 degrés, alternance de soleil et de nuages. Donc, une semaine maussade ou plutôt incertaine. On ne verra pas beaucoup le soleil cette semaine, en fait. Natashquan, on a présentement 8 degrés. Le ciel est plutôt nuageux. Aguaniche, 7 degrés sous les nuages. Bejoinbetz, 8 degrés, ciel nuageux. Longue-Pointe-de-Mingan, on a 7 degrés. Là aussi, c'est nuageux. À Rivière-Saint-Jean, on a 5. Il y a des nuages à Rivière-Saint-Jean. Il y en a aussi à Rivière-au-Tonnerre avec 6 degrés actuellement. Et c'est 7 à Port-Meunier sous les nuages là aussi. Donc, les quelques rayons de soleil qu'on a vus là, à Saint-Pierre ce matin, là, c'était probablement les seuls qu'on aura aujourd'hui. La marée est à son niveau le plus bas en milieu d'après-midi aujourd'hui. Donc, cet après-midi à 15h22 à une hauteur de 0,4 mètres. Et la marée sera haute ce soir à 22h13 à une hauteur de 1,7 mètres. Je vous rappelle que les traversiers habituels entre Matane, Bécomo et Godbout ont été annulés hier, donc n'ont pas lieu là, pour la journée d'aujourd'hui. Il faudra voir ça va être comment pour les jours à venir. Et la température qui est so-so aujourd'hui sur la Mingani et sur l'ensemble de la Côte-Nord, en fait. Vous avez rendez-vous avec l'émission Info Mingani juste après ce message. Merci d'avoir été là.
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0: Bonjour et bienvenue à votre émission Info Mingani, émission de ce mardi 6 octobre, lendemain d'élection. On se réveille avec un gouvernement du Parti québécois, un gouvernement minoritaire qui a été élu hier soir. Dans la circonscription de Duplessis, ben, on a suivi attentivement cette campagne électorale et cette soirée électorale. On vous présente donc aujourd'hui à l'émission les entrevues réalisées pour la plupart avec les candidats de la circonscription hier soir, réalisées hier soir à la suite du dévoilement des résultats. Maggie Richard, la candidate du Parti québécois, c'est la nouvelle députée de la circonscription. Elle a été élue avec un peu plus de 47 % des voix. On parle d'une majorité de 4 884 voix. Donc, entrevue avec Maggie Richard qu'on vous présente. Entrevue avec Roberto Stéa, le candidat du Parti conservateur du Québec. Il a réagi hier soir aux résultats obtenus, près de 20 % des voix. Entrevue également avec Jeannie Bellefleur-Caltouche de Québec solidaire, près de 5 % des voix pour Mme Bellefleur-Caltouche. Elle nous accordait une entrevue hier soir. Et finalement, on va vous présenter un entretien avec Alexandre Deschênes, le candidat du Parti marxiste-léniniste du Québec. Il n'a pas réagi hier soir aux résultats de l'élection, mais l'a fait ce matin. Donc, on vous présente également cette entrevue-là, lui qui a obtenu un peu moins, en fait, quelques dizaines de votes, 56 plus exactement. Il était sur le bulletin de vote pour la circonscription de Duplessis. Pour ce qui est de Catherine Champagne-Jourdain, qui a terminé en deuxième position avec 22,74% des voix. On n'est pas parvenu à la contacter là, ni hier soir ni ce matin. Donc, on n'a pas d'entrevue pour l'instant à vous présenter avec la candidate de Québec solidaire et députée sortante. Également, Samuel Meuré du Parti libéral du Québec, lui, on ne lui a pas parlé de toute la campagne et hier soir, là, ça n'a pas été possible de le rejoindre non plus. Entrevue, donc, quelques entrevues qui font un retour sur cette élection. Je veux vous mentionner le taux de participation là, pour la circonscription de Duplessis. On est à 54 quelques pourcents des électeurs qui se sont prévalus de leur droit de vote. C'est en deçà de la moyenne provinciale qui est autour de 68 %. Donc, un taux de participation relativement faible pour la circonscription de Duplessis. L'émission Info Mingani, ce sera aussi l'occasion de vous présenter une autre entrevue, en plus, cette fois avec Anne-Marie Côté du Carrefour Jeunesse Emploi Duplessis. Et là, on va parler de la journée carrière qui est organisée par un regroupement d'organismes et ça se passe du côté de l'école Monseigneur Labrie ce vendredi. C'est pour les élèves de l'école, mais également pour la population. Donc, invitation à tous pour la journée carrière. C'est notre autre sujet à l'émission Info Mingani d'aujourd'hui. Pour l'instant, on fait un dernier tour des candidats à l'élection dans la circonscription de Duplessis. On s'entretient donc avec Maggie Richard, nouvelle députée de la circonscription de Duplessis. Madame Richard, félicitations.
1: Merci, Madame Mayou.
0: Ça a été quoi votre réaction devant les résultats obtenus jusqu'à présent?
1: Bien évidemment, je suis très heureuse et je suis surtout très fière. Fière aussi que les citoyens m'ont fait confiance lors de cette élection.
0: Qu'est-ce que vous pensez? Pourquoi, selon vous, les électeurs, justement, ont choisi majoritairement de voter pour vous? Qu'est-ce qui a pu faire la différence?
1: Bien, je crois vraiment que c'est une somme de plein de choses, notamment le leadership de notre chef Paul Saint-Pierre Plamondon, qui a mené une excellente campagne. Mais c'est aussi toute la rigueur du Parti québécois dans les dernières années. On se rappelle, en 2022, suite aux élections, on était seulement 3 députés. On a remonté la pente, on a travaillé très fort, on a formé une excellente équipe prête à assurer la gouvernance du gouvernement. Donc, vraiment, là, je crois que c'est tout ça qui a fait en sorte qu'on a ces résultats ce soir. Et de mon côté, mais je crois le fait d'avoir été sur le terrain, à l'écoute des citoyens partout sur les territoires cet été, assurément, que ça m'a aidé à obtenir ce résultat-là.
0: Vous aviez fait évidemment campagne beaucoup là sur le terrain au cours de la période estivale, au début de l'automne également. Le message là que vous aimeriez que les électeurs retiennent maintenant que vous êtes élu, maintenant que vous siégerez pour eux à l'Assemblée nationale, ce sera quoi? Qu'est-ce que vous allez retenir et transmettre à l'Assemblée nationale pour les gens de la circonscription de Duplessis?
1: Il y en a plusieurs, il y a plusieurs choses que je ressens, plusieurs enjeux qui méritent d'être adressés. Mais s'il y a une chose que je peux dire aux citoyens, particulièrement à ceux de la Mangani ce soir, c'est que je serai à leur écoute et à la défense de leurs intérêts en tout temps. Je m'engage à être une bonne députée. Et ce que j'ai entendu à plusieurs niveaux, là, c'est l'urgence d'obtenir notre part du gâteau. La Côte-Nord contribue de façon importante au Québec, aller à son économie. On mérite notre juste part, que ce soit au niveau des services de proximité, au service des services publics, du transport. Je les ai bien entendus et je serai là pour défendre leurs intérêts.
0: Les préoccupations aussi là exprimées par différents groupes, notamment les élus de la Côte-Nord pour toute la question fiscale et redevances. Est-ce que ça aussi, c'est des enjeux qui feront partie de vos préoccupations?
1: Ben oui, quand je parle d'avoir notre juste part, de prendre en considération nos particularités régionales dans nos politiques publiques, dans nos programmes, c'est exactement au cœur de mon engagement politique. C'est ce à quoi je me suis engagée. Rappelez-vous qu'il n'y a pas longtemps, j'étais parmi les élus qui réclamaient tout ça. Donc, mon message n'a pas changé et ce sera celui que je porterai à titre de députée.
0: Et on précise également que vous serez du côté du pouvoir. La députée sera du côté du pouvoir et ça faisait un bout de temps que ça n'avait pas été ça pour le Parti québécois. Là.
1: Assurément. Là, on parle de plus de 20 ans. Pas 20 ans, 10 ans qu'on était seulement 18 mois au pouvoir. Sinon, ça remonte en 2023, si je me trompe pas. Donc, c'est vraiment là tout un événement historique qui est en train de se passer ce soir pour le Parti québécois, que je le rappelle, a passé de 3 députés en 2022. Là. Je sais pas, on est rendu à combien à ce moment-ci, là, mais vraiment une belle remontée dont on est très fiers. Ça, c'est le travail, comme je l'ai expliqué un peu plus tôt, de la rigueur puis de la cohérence de notre parti politique.
0: On va vous laisser y aller parce qu'on se doute que vous êtes très sollicitée actuellement, Madame Richard, et on aura bien sûr l'occasion de vous reparler et de vous entendre de nouveau sur les ondes de la radio CIL.
1: Ben merci beaucoup. Puis je veux profiter de l'occasion là, pour remercier là, tous ceux qui nous écoutent en Mangani. Merci de votre confiance. Vous me l'avez témoigné il y a 3 ans lorsque j'étais préfète. Puis là, aujourd'hui, je sens que cette confiance-là, elle est renouvelée et je serai digne de cette confiance-là. Donc, merci à vous tous qui m'ont choisi ce soir.
0: Meggy Richard, députée du Parti québécois dans la circonscription de Duplessis, élue avec une forte majorité ce soir. Merci beaucoup d'avoir pris quelques minutes pour nous parler.
1: Merci à vous. Bonne soirée.
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0: Ben, on est dans la ronde des entrevues avec les candidats de la circonscription de Duplessis. Et en troisième position, c'est Roberto Stéa, le candidat du Parti conservateur du Québec, qui a obtenu autour de 20% du vote des électeurs de la circonscription. On lui parle au téléphone à l'instant. Monsieur Stéa, bonsoir.
3: Oui, salut, bonsoir. Ça va bien?
0: Oui, ça va très bien. Et vous, qu'avez-vous à dire avec les résultats que vous avez obtenus là à l'élection d'aujourd'hui?
3: La première chose que je veux dire, c'est félicitations à Meggy et à toute son équipe. Grosse victoire pour le Parti québécois. C'était un peu écrit dans le ciel, même avant que l'élection débute, là, on mettait le Parti québécois en avance. Puis présentement, sur la Côte-Nord, on a le Bloc québécois qui pour la Côte-Nord au complet. Parti québécois dans René Lévesque et Parti québécois dans Duplessis. Fait que la main est pleine. Alors, let's go, les amis, pour le projet d'indépendance. Hein, on est rendu là.
0: C'est pas la proposition du Parti conservateur, là, projet d'indépendance.
3: C'est ça que tous ceux qui ont voté, c'est ça qu'ils voulaient, allez-y. Mais il restera toujours que la présence des Premières Nations, je le dis, là, la présence des Premières Nations. Ça, c'est pas fait, t'sais. D'une part, c'est ça. Puis l'autre chose, tantôt, vous avez dit troisième, là, c'est très, très, très serré, là. Le vote n'est pas fini de dépouiller. Et plus la soirée avance, là, plus je m'approche de la deuxième place. J'ai hâte de voir comment ça va se terminer, mais À la dernière élection, j'étais à 15,7%. Là, j'ai passé le cap du 20. Ça fait que nos idées progressent. La tendance est là.
0: C'est d'ailleurs ce que je souhaitais vous demander. Est-ce que vous avez le sentiment que les idées ou les propositions de votre parti ont été bien comprises par les électeurs de la circonscription? Est-ce que vous avez fait entendre votre voix?
3: C'est surtout le chef. Hein? Les gens votent d'abord pour le chef avec ses grandes idées. Oui, auprès des jeunes. Les gens, quand même, ont voté pour le Parti québécois, d'une part, mais comme je l'ai dit tout au long de la campagne électorale, le comté du Plessis est très différent de ce qu'on peut retrouver au reste du Québec, notamment par l'éloignement, la pyramide des âges, son économie, et aussi la présence des nations autochtones dans du Plessis, notamment, là, où on en retrouve le plus. Ça fait que moi, je pense que oui, c'est un pas en avant. Les idées ont été reçues, mais ce que les gens ont dit aussi, c'est zéro à date. Là. Il n'y a aucun député de la CAQ en place. Ça fait que ça, c'est une analyse qu'on devra faire. Gouvernement minoritaire pour l'instant. Donc, possiblement des élections qui peuvent être avant un mandat de 4 ans. Il y a bien des analyses qu'on devra tirer là, au cours des jours qui s'en viennent.
0: Effectivement, on ne sait pas à ce moment-ci si on terminera avec un gouvernement majoritaire ou minoritaire et quelles seront les alliances aussi.
3: Exactement. C'est intéressant. Puis, tu sais, où sont les règles du jeu qu'on y mette le feu, chantait Louis-Jean Cormier dans sa chanson « Tout le monde en même temps ». Mais je pense que c'est le temps qu'on refasse, qu'on réécrive les règles du jeu. Le Parti conservateur, là, à 21% des suffrages exprimés, aurait une vingtaine de députés. Le Parti libéral, avec 1% de plus, 22-23%, aurait 37 députés. Fait qu'on voit la distorsion. Notre système démocratique est à repenser afin de vraiment refléter la voix du peuple.
0: Les règles, effectivement, on le dit là pratiquement à chaque élection qu'il faudrait revoir le système, mais évidemment, c'est ce qui s'applique cette fois-ci. Je vous demande, en terminant, M. Stéa, est-ce que vous êtes satisfait des résultats obtenus par le parti que vous représentez, par le Parti conservateur du Québec? Est-ce que c'est à la hauteur de vos attentes?
3: Oui. On le voit à TV, là, le parti est pogné à Lévis, là. je vois des visages que je connais. J'aimerais bien être avec eux présentement ce soir. Oui, je pense qu'on va écouter le discours de M. Duhem. C'est un très, très grand pas en avant, non seulement pour le Parti conservateur, mais ici aussi dans Duplessis. Et je tiens enfin toujours de féliciter Maggie qui a fait une très belle campagne. J'ai eu beaucoup de plaisir à la côtoyer.
0: Je vous remercie beaucoup, M. Roberto Stéa. Je rappelle que vous étiez le candidat du Parti conservateur du Québec dans la circonscription de Duplessis. Merci pour cette entrevue. Bonne fin de soirée.
3: Merci beaucoup. Salut.
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0: On va donc rejoindre au téléphone Janie Bellefleur-Caltouche. C'est la candidate de Québec solidaire dans la circonscription de Duplessis. Madame Bellefleur-Caltouche, bonjour.
4: Bonsoir,
0: oui, plutôt. Vous avez obtenu autour de 5 % des votes à cette élection. Est-ce que vous êtes satisfaite de l'appui que les électeurs vous ont accordé pour cette élection?
4: Oui, mais vraiment, je suis vraiment contente de l'appui. Je sais que Québec solidaire, c'est pas un parti super connu encore. On a une plateforme un peu différente des autres partis, mais je suis vraiment contente. J'essaie d'être le plus accessible possible aux gens. Donc, merci à tout le monde. Je suis vraiment contente.
0: Vous êtes vraiment contente, justement, des résultats qui ont été obtenus. Est-ce que vous avez le sentiment que votre message ou ce que vous vouliez dire aux électeurs, les valeurs de Québec solidaire, ont été bien compris par les électeurs de la circonscription?
4: Je pense qu'il y a encore un peu d'amélioration à faire dans ce qui est la distribution des informations. mais je sais que Québec solidaire, c'est un parti qui gagne à être connu. Moi, je suis vraiment contente. Moi, je suis restée authentique dans ce que j'étais, dans la personne que je suis. Et avec les valeurs de Québec solidaire, j'espère que les gens vont pouvoir voir que Québec solidaire est là pour rester. Donc, moi, je suis là aussi.
0: Vous êtes là aussi.

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1: Au lendemain de l'élection dans la circonscription de Duplessis, on s'entretient avec Alexandre Deschênes. C'est le candidat du Parti marxiste-léniniste qui faisait campagne dans notre circonscription. Monsieur Deschênes, bonjour.
2: Bonjour.
1: Au lendemain de l'élection, après avoir décanté les résultats où vous avez obtenu, on va bien le dire, quelques dizaines de votes, quels sont vos commentaires ou comment vous réagissez à ces résultats?
2: Bien, écoutez, moi, il y a une chose qui est importante. Premièrement, les quelques dizaines de votes sont très importantes parce que ça représente beaucoup plus pour moi. Il y a des gens qui ont été votés pour la première fois, puis aussi les idées que je défends, souvent, ils trouvent écho chez des gens qui votent pas. Maintenant, il y a des choses que j'ai remarquées dans ces élections-là. Il y a 45% des gens de la circonscription du Plessis qui n'ont pas été votés. Pour plusieurs raisons. J'entends beaucoup d'Innu et de Naskapi qui ont vu leur arriver au bulletin de vote ou au bureau de scrutin, qui se sont fait virer de bord parce que leur nom n'était pas à la bonne adresse, etc. Fait que ça, c'est quand même des indicateurs que il y a quelque chose, je le répète, qui fonctionne pas dans notre système électoral, puis qu'il y a des choses à réfléchir. Donc, pourquoi les gens vont pas voter? Ça veut dire qu'ils se retrouvent pas. Il y a quelque chose où c'est unique. À quelque part, ils se retrouvent pas dans toute cette histoire-là, tu sais. Donc, pour moi, il y a ça. Puis, en même temps, je m'en relève les manches parce que déjà ce matin, j'ai des gens qui me contactent pour dire, hey, ça n'a pas de sens. Est-ce qu'on peut, on peut-tu se faire des comités? On peut-tu réfléchir à quelque chose pour que les idées voyagent encore plus? Puis, qu'ils prennent plus de place dans la circonscription. Donc, moi, je ne m'attends pas au vote. De toute façon, là, j'étais assez nouveau, là. Dans la circonscription, c'est de me faire connaître. Je pense que ça, c'est réussi. Mais je repars aussi sur le résultat du scrutin. L'ensemble des Québécois ont envoyé un message que les gouvernements majoritaires, ou est-ce que il y a un gouvernement qui agit en roi pendant 4 ans, on n'en veut pas. Donc, ça va être intéressant de voir la suite, comment que le gouvernement va naviguer là-dedans.
1: Est-ce que vous avez espoir à ce que les choses se passent mieux avec un gouvernement du Parti québécois, avec le choix des Québécois, là, finalement?
2: Bien, à tout le moins, avec le gouvernement minoritaire, il va falloir que ça se parle à l'Assemblée nationale. Donc, déjà là, ça va être à suivre. Mieux, je ne sais pas. Mais une chose est certaine, il va falloir qu'on se pose des questions. Comment ça se fait qu'on est rendu à 55% d'électeurs dans la circonscription? Comment qu'on va faire pour récupérer notre pouvoir décisionnel puis d'avoir une voix à l'Assemblée nationale qui est la nôtre? C'est ça qui me frappe.
1: Taux de participation, donc, qui vous préoccupe davantage que les résultats obtenus. Maggie Richard, c'est la députée de la circonscription de Duplessis. Elle a été élue avec une forte majorité à l'élection d'hier. Vous aviez dit là, que vous seriez toujours militant au lendemain de l'élection. Est-ce que votre militantisme ira jusqu'à soumettre des idées, travailler en collaboration avec ceux qui sont élus, ceux qui sont à l'Assemblée nationale?
2: Ben, c'est encore de mon travail. On a toujours des revendications, mais quand vous êtes militant, je suis en train de m'organiser pour que ce soit pas moi seulement qui amène des idées, mais l'ensemble des travailleurs et travailleuses, puis ça va être d'organiser quelque chose sur le terrain pour qu'on se fasse entendre. Fait que, tu sais, moi, comme personne, je le répète, si je disais ce qu'il faut faire, je serais pas mieux que personne d'autre. Fait que c'est vraiment de travailler avec le monde sur le terrain, puis que le monde décide pour eux autres, même puis pousser ces décisions-là, puis ces revendications-là au national pour se faire entendre. Fait que ça, d'une façon ou d'une autre, on va continuer, oui.
1: Bien, je vous remercie beaucoup d'avoir réagi aux résultats au pluriel des élections qui avaient lieu ce lundi 5 octobre. Alexandre Deschênes, je rappelle que vous êtes le candidat du Parti marxiste-léniniste dans la circonscription de Duplessis pour l'élection de l'automne 2026. Merci beaucoup.
2: Merci beaucoup.
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4: On parle de la journée carrière qui aura lieu à l'école Monseigneur Labrie le 9 octobre prochain. On parle de ça avec Anne-Marie Côté du Carrefour Jeunesse Emploi du Plessis. Bonjour Anne-Marie.
5: Bonjour Sofiane.
4: Alors, la journée carrière, pour ceux et celles qui ne savent pas c'est quoi, en une phrase ou deux, c'est quoi?
5: C'est une journée d'exploration de carrière où ce que les jeunes et le grand public peuvent venir au gymnase de l'école puis poser des questions aux gens qui seront présents dans des kiosques. Je fais ce cours.
4: Parce qu'on va, on va détailler ça un peu plus, là.
5: Exactement.
4: On organise ça, avant de dire c'est pour qui, on va dire qui organise ça, cette journée carrière-là?
5: C'est des gens de l'équipe école de l'école Monseigneur Labrie, en collaboration avec le Carrefour Jeunesse Emploi, naturellement. Et il y a des personnes aussi, là, des particuliers qui se sont joints au petit comité.
4: Donc, il y a un comité organisateur pour la journée carrière.
5: Oui.
4: OK. Et on organise ça pour qui?
5: Pour toute la population cette année qu'on a décidé d'ouvrir les portes. Habituellement, on fait ça davantage pour les secondaires 3, 4, 5, les cheminements 2, 3. Encore cette année, c'est la même chose. Les cheminements 2, 3, les secondaires 3, 4, 5.
4: Oui,
5: je vais le dire.
4: 4, 5,
5: oui. Les secondaires 3, 4, 5, eux vont venir à la journée carrière au gymnase dans les heures de cours. Les autres élèves de l'école Monseigneur Labrie vont venir, eux, durant les pauses ou à la fin des classes. Et de mémoire, il y a l'école de Natashquan aussi qui prennent un autobus et qui viennent nous voir.
4: Ils se déplacent.
5: Ils se déplacent, okay. Exactement, parce que c'est quand même aussi pour eux.
4: OK. Et on a dit que c'était aussi pour le grand public?
5: Oui, cette année, on ouvre au grand public. Donc, tout le monde est bienvenu. Tous ceux qui veulent venir rencontrer les gens qui ont des kiosques peuvent venir poser leurs questions. S'il y a des postes ouverts ou qui sont intéressés, on les invite à apporter même un curriculum vitae, puis peut-être avoir la chance de le déposer ou de le laisser au kiosque. Ça peut être fait de façon numérique, ça peut être fait papier, peu importe le moyen. Aujourd'hui, avec la technologie, je pense que c'est facile de transférer un PDF à l'organisme.
4: Oui, on est moins porté à se promener avec notre pile d'enveloppe là, avec les CV.
5: Oui.
4: OK, mais c'est possible de le faire quand même.
5: Oui, tout à fait.
4: OK. Quelle heure, justement, pour le grand public, là, à quel moment est-ce qu'on peut accéder à la journée carrière pour monsieur et madame tout le monde?
5: Toute la journée. On ouvre à partir de 9h30 jusqu'à midi. On a une pause de midi à 13h et ensuite, on est ouvert de 13h à 16h. Okay. Donc, tout le monde est invité là, durant cette plage horaire-là.
4: Très bien. Et on comprend qu'il y aura des groupes classes qui seront là à différents moments de la journée également.
5: C'est en plein ça.
4: OK. On a dit qu'il y aurait des kiosques, beaucoup de kiosques. On ne les nommera pas tous, mais ce serait intéressant d'avoir une idée de qui sera sur place, qui on pourra rencontrer.
5: Ben, en fait, on nomme beaucoup, mais beaucoup, c'est une trentaine de kiosques, là, environ. Il y a des organisations publiques de nature municipale, régionale, provinciale et fédérale. On a une association aussi qui est là. Il y a des centres de formation professionnelle et collégiale. Donc, les centres de formation professionnelle, on parle de DEP, on parle de cégep, là, si on veut être, avoir un langage plus courant.
4: Ouais.
5: Ensuite, il y a des entreprises privées, petites, moyennes, grandes, et des organismes communautaires aussi qui vont se joindre à nous. Là. Fait que une belle panoplie, un bel éventail d'exposants qui vont être là.
4: Oui, effectivement, plusieurs organisations en tout genre qui participent et on peut comprendre que c'est pas seulement des kiosques, là, il y a des gens qu'on va pouvoir rencontrer sur place.
5: Oui, bien, chaque kiosque, il y a des personnes, à part un qui est présenté en virtuel, là, c'est l'Institut de technologie agroalimentaire du Québec qui est à la Pocatière. Okay. Eux vont être en virtuel, mais il y a quand même quelqu'un devant nous avec qui on peut interagir.
4: Okay.
5: Mais sinon, chaque kiosque a ses représentants dont on va pouvoir discuter avec eux autres.
4: OK. Est-ce qu'on a un objectif, disons, tangible pour cette journée-là? On a dit que globalement, l'objectif, c'est de faire découvrir des carrières, mais est-ce qu'il y a des offres d'emploi sur place? Est-ce qu'il y a des gens qui vont repartir avec des postes, peut-être? Est-ce qu'on sait si on aura de ça?
5: Je peux pas m'avancer sur rien parce qu'on ne sait pas. C'est une première qu'on fait cette année là, d'offrir l'opportunité aux gens d'apporter des CV. Donc, c'est de voir avec l'entreprise s'ils ont un coup de cœur ou quelque chose, s'ils ont des postes de disponibles. Fait que à ce moment-là, poser la question, puis s'ils sont intéressés d'avoir des candidatures, ben libre à eux de les accepter.
4: Donc, c'est un peu un salon de l'emploi en même temps qu'on fait la promotion des entreprises.
5: On peut appeler ça comme ça.
4: Très bien. Et c'est pour le grand public, on l'a bien dit, également pour les élèves. Est-ce qu'il y a une préparation qui se fait dans les classes? Je ne sais pas si on a ce niveau d'information-là. Les élèves de secondaire 3, 4, 5 qui vont aller à la journée carrière, est-ce qu'ils y vont avec un objectif précis de leur côté?
5: Bien, l'objectif précis est de préparer leur avenir. C'est tout un processus d'orientation aussi qui s'enclenche, là. On sait que c'est un espèce de processus d'entonnoir de choisir un métier. Fait que les jeunes arrivent là avec une idée globale ou une idée spécifique. C'est le temps d'aller confirmer ou d'infirmer des choix de carrière. Fait que c'est des belles opportunités. Puis en même temps, peut-être ouvrir des nouveaux horizons ou de penser à des carrières qui n'auraient pas pensé autrement aussi.
4: Peut-être faire connaître, faire découvrir des choses à certains jeunes ou certains adultes.
5: Voilà.
4: Alors voilà, belle proposition. On rappelle en terminant l'information clé pour la journée carrière. C'est où et c'est quand?
5: C'est le 9 octobre au gymnase de l'école Monseigneur Labrie. Les portes ouvrent à 9h30 et c'est ouvert à tous.
4: Merci beaucoup. On vous souhaite un franc succès pour la journée carrière, Anne-Marie Côté du Carrefour Jeunesse Emploi du Plessis. Merci d'être passée en studio.
5: Merci, Sofiane.
4: Et information complémentaire à cette entrevue que vous venez d'entendre, elle concerne l'éducation des adultes qui n'a pas été mentionnée dans l'entrevue. Vous dire là que ce département ou ce secteur du centre de services scolaires est impliqué autant en matière d'organisation de l'événement de la journée carrière de ce vendredi et également les élèves ou les adultes qui fréquentent l'école aux adultes participeront bien entendu à cette journée carrière, une occasion pour eux aussi de recueillir de l'information et peut-être de se faire une tête sur leur carrière d'avenir. Donc, implication de l'école des adultes dans cette journée carrière du 9 octobre.
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4: C'est tout pour Info Mingani. Merci d'avoir été là. On vous a proposé aujourd'hui à l'émission des entrevues avec les candidats de la circonscription. Maggie Richard, nouvelle députée de la circonscription. circonscription de Duplessis. Elle représente le Parti québécois et elle ira représenter les gens de Duplessis à l'Assemblée nationale. Roberto Stéa du Parti conservateur du Québec, Janie Bellefleur-Caltouche de Québec solidaire et Alexandre Deschênes du Parti marxiste-léniniste du Québec étaient nos invités à l'émission aujourd'hui. Également, vous avez entendu un entretien avec Anne-Marie Côté du Carrefour Jeunesse Emploi Duplessis au sujet de la journée carrière de ce vendredi qui a lieu à l'école Monseigneur Labrie. Et ça s'adresse non pas seulement aux élèves, mais également à la population qui a l'occasion là, de participer à ce salon où se retrouvent des employeurs, des centres de formation, des opportunités de carrière possiblement ou de formation. Voilà, tout ça sera en rediffusion à 16h30 aujourd'hui et disponible sur notre site internet cilemf.com. Merci d'avoir écouté l'émission Info Mangani d'aujourd'hui et on vous présentera une autre émission demain à compter de 11h30. On vous dit...
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2: Voilà, mon nom est Dominique Hudson. Cette semaine ne fera pas exception à toutes les autres semaines. C'est le meilleur de la musique latine sur toutes les radios communautaires du Québec. On aura du Mark Anthony, Daddy Yankee, Maluma, Grupo Firme et on commence avec Bad Bunny.

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5: 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On commence en force la deuxième partie de l'émission avec une de mes préférées. J'en ai beaucoup, mais celle-là, elle a un petit quelque chose de particulier. C'est Luis Enrique. Hola, hola. Son méga hit, Yo No Sé Mañana. Quelle chanson extraordinaire. Hola, que c'est beau. Petit partage personnel, mais c'est la chanson que j'écoute la plupart du temps sur les pistes de décollage direction le sud, direction les vacances. C'est dans l'émotion, c'est dans la salsa. C'est merveilleux et ça fait voyager. On décolle. Dime Enrique. No.

0: Après avoir entendu Danny Ocean, Nicky Jam et Luis Enrique, voici Ricky Martin et un de mes préférés, Maluma et Ben Tepaca. Dans toutes les radios communautaires du Québec, c'est le meilleur de la musique latine. C'est une heure par semaine. C'est une source inépuisable de succès. Et ça s'appelle Hola.
1: Vite!

connu évidemment Manuel Turizo. Et la bachata, c'est le même qui avait fait le méga hit El Merengue. J'imagine que bientôt il va arriver avec une chanson, la salsa ou le reggaeton. Et pourquoi pas la cha-cha ou hola. Le prochain, on ne le fait pas jouer souvent, il s'appelle Rao Alejandro. Et la chanson Todo de ti, que j'adore, mais là, on est plus dans le pop latin. On est loin de la salsa, du merengue, de la bachata, du reggaeton, de la cumbia. On est dans la pop latine pure. Vamonos! Vamonos!

Mon nom est Dominique Hotsun. Merci d'avoir été avec nous dans l'émission Hola. On se retrouve la semaine prochaine. Avant de vous dire bye, je vous laisse avec une de mes chansons. Paradis sur l'album Hola en 2022. Une chanson que j'adore. Je vous dis hasta luego. Une

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0: À CILE, voici les avis de décès. À Havre-Saint-Pierre, le 1er octobre 2026, est décédé à l'âge de 75 ans, M. Jean-Raymond Nicolas, conjoint de Mme Laurette Boudreau et domicilié à Havre-Saint-Pierre. La cérémonie commémorative de M. Jean-Raymond Nicolas aura lieu le mercredi 7 octobre 2026 à 15h15 au salon de la maison LJG Mallet du 1429 rue du Canot à Havre-Saint-Pierre et de là au cimetière de Havre-Saint-Pierre. Selon ses volontés, il a été confié au crématorium de la maison LJG Mallet pour crémation. La famille reçoit parents et amis le mercredi 7 octobre de 13h à 16h au salon de la maison LJG Mallet au 1429 rue du Canot à Havre-Saint-Pierre. Il laisse dans le deuil, outre sa conjointe, Mme Laurette Boudreau, ses sœurs Francine, Diane, Pierrette et son conjoint Pierre Bernard et Judith, son conjoint Daniel Scherrer, son frère Régent, ses belles-sœurs Evelyne et son conjoint Toussaint Richard, Francine et son conjoint Dollard Boudreau, Viviane et son conjoint Bermance Boudreau, Angèle et son conjoint Guy Rioux, Reine-Aimée et Lina, son conjoint Valère Dufour, son beau-frère Adrien et sa conjointe Marie-Richard, ainsi que ses neveux, ses nièces, ses cousins, ses cousines et de nombreux amis. Il était le frère de feu Lynn, feu Philibert et sa conjointe Claire Couture, et de feu Marc-André, sa conjointe feu Aline Lucas, le beau-frère de feu Armand et sa conjointe Ginette Caudet, feu Richard et sa conjointe feu Lucille Barry, et feu Régent, sa conjointe Lorraine Boudreau. La famille a confié les arrangements au service de la maison LJG Mallet de Havre-Saint-Pierre. Aux familles et aux amis éprouvés, CILE vous offre ses plus sincères condoléances.
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0: À CILE, voici les offres d'emploi.
5: Du côté des offres d'emploi, il y en a plusieurs là, présentement en Mingani. Là. Tout d'abord, du côté de la coopérative du Kiorama à Havre-Saint-Pierre, on embauche un commis pour les quilles. C'est 15 heures par semaine. Donc, si tu aimes les quilles et que tu aurais envie de t'impliquer dans, dans la coopérative du Kiorama, ben, ils recherchent une personne fiable et responsable. La disponibilité sera vraiment selon votre horaire. Bonne attitude et esprit d'équipe. Donc, si jamais vous êtes intéressé, venez, en fait, rendez-vous directement au Kiorama pour y déposer votre CV. Du côté de la municipalité d'Havre-Saint-Pierre, on est au deuxième affichage, oui, pour un poste de mécanicien temps plein temporaire. Donc, on demande de posséder un diplôme d'études professionnelles DEP en mécanique de véhicules routiers ou en mécanique d'engins de chantier ou toute expérience professionnelle sera jugé valable. Un minimum de 3 à 5 années d'expérience pertinente récente à titre de mécanicien et détenir les aptitudes et qualités personnelles appropriées. Donc, on demande un esprit d'équipe, facilité à communiquer, à être dévoué dans l'exercice des travaux manuels, à être polyvalent, avoir une facilité d'adaptation ainsi qu'un sens élevé des responsabilités. C'est une semaine à 40 heures. Le salaire est établi selon une politique salariale qui est en vigueur. Donc, c'est entre 34 et 47 à 40 et 66 $. Et on demande de détenir un permis de conduire de classe 5. Si jamais le poste vous intéresse, vous êtes invité à envoyer votre CV par courriel au info@commercialhavresaintpierre.com ou par la poste au, en fait, mécanicien temps plein temporaire, Laura Medzbridge, directrice générale, municipalité d'Havre-Saint-Pierre, 1235 RC1, rue de la Digue, Havre-Saint-Pierre, Québec, G0G1P0. Vous avez jusqu'au 23 octobre midi pour déposer votre candidature. Et du côté du centre de services de la moyenne Côte-Nord, on est à la recherche. En fait, il y a plusieurs postes. Il y a un poste du côté de l'école Roger Martineau de Natashquan, enseignant au niveau primaire, poste permanent, en 5e, 6e année, à l'école Mont-Cyr-Labrie, un enseignant au niveau secondaire en français, un contrat à temps partiel en remplacement pour l'année scolaire. Les supérieurs immédiats, c'est les directions d'école. On demande de détenir un diplôme universitaire de premier cycle dans la discipline appropriée et détenir une qualification légale reconnue par le ministère de l'Éducation du Québec. Donc, si jamais ça vous intéresse, vous êtes invité à déposer votre candidature par courriel au drh@commercialcsmcn.qc.ca et vous avez jusqu'au 28 octobre. Du côté de la maison des

0: invité. En fait, c'est un poste, juste pour vous mentionner, à 20 heures semaine. Si jamais ça vous intéresse, vous avez jusqu'à la fin octobre 2026. En fait, la date d'entrée en poste est la fin octobre 2026. Vous avez jusqu'au 6 octobre, donc jusqu'à demain, pour déposer votre candidature au mdj.sm@hotmail.com, mdj.sm@hotmail.com. Du côté du centre de services de la moyenne Côte-Nord, on est à la recherche d'un conseiller ou d'une conseillère pédagogique en français sur le territoire là, du centre de services. C'est un poste qui se fait principalement en télétravail, mais il y a quelques déplacements occasionnels dans les établissements. C'est un poste à 35 heures semaine du 15 novembre au 15 juin 2027. Du 15 novembre 2026 au 15 juin 2027. Donc, si jamais vous êtes intéressé, vous envoyez votre CV au DRH. @commercialcsmcn.qc.ca, DRH@commercialcsmcn.qc.ca. Et en terminant, là, du côté du Centre d'action bénévole, on est à la recherche d'un aide cuisinière pour la popote roulante. Donc, si jamais là, ça vous intéresse, c'est 20 heures par semaine, du lundi au jeudi. Donc, le lundi de 10h à 15h et ensuite le mardi, mercredi et jeudi de 11h à 16h. La date d'entrée en fonction, c'est le 18 octobre prochain. Le salaire est à discuter. Donc, si jamais ça vous intéresse, c'est le info@cabmangani, donc cabmangani.org.
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3: Oui, Pierre, je survole présentement le centre-ville de Montréal et il y a tellement d'embouteillages que même les voitures vont cesser d'avancer. 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
5: Bonjour tout le monde, bienvenue dans cette émission du retour à CIELA. C'est Gabrielle Darvaux qui est avec vous cet après-midi pour vous accompagner jusqu'à 16h30. Et aujourd'hui, là, on peut le dire, l'automne est là, 100%, je le dis à tous les jours, mais on dirait qu'aujourd'hui, là, on le sent beaucoup plus. Là, à Saint-Pierre, on est dans une journée grise, avec des températures là, qui tournent autour d'une dizaine de degrés cet après-midi. Mais ce qu'on remarque surtout, c'est le vent. Les conditions là, sont venteuses dans notre secteur aujourd'hui et ça va continuer de brasser là, au cours des prochaines heures. Alors, si vous devez le travailler à l'extérieur, là, vous avez toute mon admiration parce que c'est vraiment pas les meilleures journées. Je vais évidemment vous faire le portrait complet de la météo un peu plus tard dans l'émission, juste après les informations régionales à 15h30. On va regarder ce qui nous attend pour ce soir, cette nuit, demain et la suite de la semaine. Je vais également regarder pour vous les prochaines marées là, à Saint-Pierre, si jamais ça vous concerne. Et pour le reste, on a encore beaucoup de choses à voir ensemble aujourd'hui. On va regarder ce qui retient l'attention sur la Côte-Nord, faire notre petit tour de l'actualité québécoise. Évidemment, on fera un retour sur les élections qui ont eu lieu hier. Donc voilà, installez-vous confortablement, ça part, montez le son. On commence, on poursuit notre mardi ensemble. Je vous souhaite la bienvenue dans cette émission. On commence tout ça en musique et moi je vous retrouve dans les prochaines minutes à CIELA.

0: Et une petite nouvelle pour tous ceux qui ont un chat à la maison. Vous pourrez là, peut-être maintenant dire que votre chat contribue scientifiquement à votre bonheur. Une nouvelle étude, en fait, a révélé quelque chose d'assez particulier, là. Les chercheurs ont comparé les données de 93 pays pour savoir s'il existait un lien entre le nombre de chats et le niveau de bonheur de la population. Et devinez quoi? Les pays où l'on retrouve davantage de chats ont généralement aussi tendance à afficher des niveaux de bonheur plus élevés. Maintenant, avant d'aller adopter là, 4 chats en pensant régler tous vos problèmes, là, les chercheurs précisent évidemment qu'on parle ici d'une association là, et non d'une preuve que les chats sont directement responsables du bonheur. Ça pourrait aussi être l'inverse. Les sociétés où les gens ont une meilleure qualité de vie ont peut-être simplement davantage les moyens et le temps d'avoir des animaux de compagnie. Mais quand même, je trouve que c'est une excellente nouvelle là, pour tous les propriétaires de chats là, qui se font réveiller à 4h12 du matin parce que monsieur a décidé que son bol n'était pas assez plein ou parce qu'il avait envie de juste chanter à la lune. peut-être que ça aide à votre bonheur d'avoir un chat à la maison. Nous, on s'en va en musique et dans quelques minutes, on fait un tour du côté des actualités régionales.
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0: Et on se dirige maintenant du côté de Port-Cartier, là, où un projet de garderie qui devait créer 12 nouvelles places ne verrait finalement pas le jour. Et c'est ce qui est assez particulier dans cette histoire, là, c'est que les travaux avaient déjà commencé. Le projet avait été annoncé en 2024 par le comité des nouveaux arrivants de Port-Cartier. L'objectif était d'offrir un service de garde temporaire aux familles nouvellement installées dans la ville, le temps qu'elles réussissent à obtenir une place permanente pour leur enfant. Une subvention de 45 000 $ avait notamment été accordée par le ministère de la Famille. Mais en avançant dans le projet, le comité s'est rendu compte que les travaux nécessaires pour respecter toutes les normes d'un service de garde coûteraient beaucoup plus cher que prévu. On parle finalement d'un projet évalué à environ 250 000 $. Des matériaux avaient déjà été achetés et la construction était commencée, mais plusieurs difficultés se sont ajoutées. Manque de financement, changement au sein du comité et surtout la perte du local qui devait accueillir la garderie. Le projet a donc été abandonné et le comité se retrouve maintenant avec une autre mauvaise nouvelle. Puisqu'une partie de la subvention gouvernementale avait déjà utilisée, le ministère de la Famille demande un remboursement. Le comité tente maintenant de vendre le matériel acheté pour éponger cette dette, mais c'est donc aussi 12 places en garderie qui disparaissent avant même d'avoir pu accueillir un premier enfant dans une région où trouver une place peut être déjà tout un casse-tête pour certaines familles. Voilà pour notre nouvelle nord-côtière du jour. On poursuit ça en musique et à 15h30, on fera place aux informations régionales à CILE.

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2: Bonjour, ici Sophie-Anne Mailloux. Nous sommes mardi le 6 octobre 2026. Bienvenue à vos informations régionales. Mégui Richard est devenu député de Duplessis à l'issue de l'élection provinciale qui se tenait hier. Élu avec une forte majorité, la candidate péquiste a remercié ses électeurs pour leur confiance et affirmé qu'elle défendrait les intérêts de la région à Québec. En entrevue à CILE, peu après avoir été déclarée gagnante, Mme Richard promettait d'aller chercher la part des retombées économiques qui revient à Duplessis, vu sa contribution. Les services publics et autres dossiers tels que le transport feront aussi partie de ses préoccupations. Mégui Richard attribue les bons résultats du Parti québécois à la rigueur de la formation et sa capacité à remonter la pente après les résultats décevants de 2022. 4 ans plus tard, le Parti québécois forme le gouvernement de la province. Dans la circonscription de Duplessis, les candidats conservateurs Roberto Stea et solidaire Janie Bellefleur-Caltouche se sont aussi exprimés sur les ondes de la radio CILE hier soir, affirmant être satisfaits de leurs campagnes respectives. La vente des billets de saison pour les marchands de Havre-Saint-Pierre se tient ce soir à compter de 18h30 du côté de l'aréna Denis Perron, de 18h30 à 20h30. Les billets de saison qui sont en vente au coût de 50 $ pour 4 parties qui seront présentées à compter du 30 octobre prochain. Et finalement, réunion municipale dans 5 municipalités du territoire de Mingani ce soir. Les municipalités de Béjoine-Betz, de Rivière-Saint-Jean-Macpaille et de l'Île-d'Anticosti tiennent leur séance de conseil au bureau municipal à 19h ce soir. Du côté de Longue-Pointe-Domingan, la séance débute à 19h30 à la salle multifonctionnelle John Collin. Et finalement, à Aguaniche, c'est au bureau municipal à 20h que se tient la séance du conseil municipal du mois d'octobre. C'est ce qui complète vos informations régionales. L'émission Info Mingani vous sera présentée à 11h30 aujourd'hui en rediffusion à 16h30. On vous présentera notamment en rediffusion là, les entrevues que nous ont accordées quelques-uns des candidats à l'élection. Donc, entrevues réalisées à la fin de la soirée électorale. C'est ce qui complète vos informations régionales. À tous et à toutes. Une bonne journée.
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10: Et du côté de la marée et de la météo, ben plus du côté de la météo, présentement, là, aujourd'hui, c'était définitivement là, une vraie journée d'octobre. Ce matin, là, vers 10h15, là, il faisait 7 degrés à l'aéroport d'Havre-Saint-Pierre et le ciel était complètement nuageux. Mais on a quand même eu des éclaircies parce qu'on a eu le droit à un arc-en-ciel tout à l'heure. Les vents venaient... ouest-sud-ouest, là, environ 22 km/h avec des rafales autour de 33 à l'heure. Donc, pour le reste de l'après-midi, là, ce sera ça. Ce sera frais, ce sera gris, ce sera venteux. Même si ça brasse, chez nous, là, les vents les plus violents de cette tempête automnale touchent surtout d'autres secteurs de l'Est du Québec aujourd'hui. En Haute-Côte-Nord, là, notamment Environnement Canada, mentionnait là, que les rafales pourraient atteindre jusqu'à 90 km/h. Du côté excusez-moi, j'ai perdu ma fenêtre de météo. Du côté là, de la météo ici à Saint-Pierre là, pour ce soir et cette nuit, les conditions devraient là, graduellement se calmer chez nous. Mais on garde quand même une masse d'air beaucoup plus fraîche. On pourrait donc se rapprocher là, du point de congélation au cours de la nuit. Demain, mercredi, on reste dans une journée fraîche avec encore beaucoup de nuages et la possibilité de quelques averses. Là. On devrait demeurer dans les chiffres simples côté température. Donc, on parle de température entre 7 et 9 degrés, tout dépendamment du moment de la journée. Voilà ce qui s'en vient. En fait, pour la marée, il manque la marée. La prochaine marée là, sera haute à 23h13 avec un niveau de 1,7 m. Et de notre côté, ben, on s'en va en musique à CILE. Et on se retrouve dans quelques instants pour les offres d'emploi.
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0: Du côté des offres d'emploi, il y en a plusieurs là, présentement en main gagnée. Là. Tout d'abord, du côté de la coopérative du Kiorama à Havre-Saint-Pierre, on embauche un commis pour les quilles. C'est 15 heures par semaine. Donc, si tu aimes les quilles et que tu aurais envie de t'impliquer dans la coopérative du Kiorama, ben, ils recherchent une personne fiable et responsable. La disponibilité sera vraiment selon votre horaire. Bonne attitude et esprit d'équipe. Donc, si jamais vous êtes intéressé, venez, en fait, rendez-vous directement au Kiorama pour y déposer votre CV. Du côté de la municipalité d'Havre-Saint-Pierre, on est au deuxième affichage, oui, pour un poste de mécanicien temps plein temporaire. Donc, on demande de posséder un diplôme d'études professionnelles DEP en mécanique de véhicules routiers ou en mécanique d'engins de chantier ou toute expérience professionnelle sera jugé valable. Un minimum de 3 à 5 années d'expérience pertinente récente à titre de mécanicien et détenir les aptitudes et qualités personnelles appropriées. Donc, on demande un esprit d'équipe, facilité à communiquer, à être dévoué dans l'exercice des travaux manuels, à être polyvalent, avoir une facilité d'adaptation ainsi qu'un sens élevé des responsabilités. C'est une semaine à 40 heures. Le salaire est établi selon une politique salariale qui est en vigueur. Donc, c'est entre 34 et 47 à 40 et 66 $. Et on demande de détenir un permis de conduire de classe 5. Si jamais le poste vous intéresse, vous êtes invité à envoyer votre CV par courriel au info@havresaintpierre.com ou par la poste au, mécanicien temps plein temporaire, Laura Metzbridge, directrice générale, municipalité d'Havre-Saint-Pierre, 1235 RC1, rue de la Digue, Havre-Saint-Pierre, Québec, G0G1P0. Vous avez jusqu'au 23 octobre midi pour déposer votre candidature. Et du côté du centre de service de la moyenne Côte-Nord, alors, on est à la recherche. En fait, il y a plusieurs postes. Il y a un poste du côté de l'école Roger Martineau de Natashquan, enseignant au niveau primaire, poste permanent, en 5e, 6e année. À l'école Mont-Cyr-en-Labry, un enseignant au niveau secondaire en français, un contrat à temps partiel en remplacement pour l'année scolaire. Les supérieurs immédiats, ben, c'est les directions d'école. On demande de détenir un diplôme universitaire de premier cycle dans la discipline appropriée et détenir une qualification légale reconnue par le ministère de l'Éducation du Québec. Donc, si jamais ça vous intéresse, vous êtes invité à déposer votre candidature par courriel au drh@commercialcsmcn.qc.ca et vous avez jusqu'au 28 octobre. Du côté de la Maison des jeunes La Source, on est à la recherche d'un intervenant ou intervenante en soutien au logement. Donc, ce poste est complémentaire au travail de rue déjà en place en Mingani. L'intervenant en soutien au logement prend le relais pour les démarches liées au logement et un accompagnement psychosocial soutenu. L'objectif, c'est de favoriser la stabilité résidentielle et l'autonomie des personnes dans une approche de réduction des méfaits. Le projet Itinérance est issu d'une collaboration entre le Centre d'action bénévole de la Mingani, la Maison des jeunes La Source et Santé Québec Côte-Nord. Donc, si jamais là, c'est quelque chose qui vous intéresse, vous êtes invité. En fait, c'est un poste juste pour vous mentionner à 20 heures semaine. Si jamais ça vous intéresse, vous avez jusqu'à la fin octobre 2026. La date d'entrée en poste est la fin octobre 2026. Vous avez jusqu'au 6 octobre, donc jusqu'à demain, pour déposer votre candidature au mdj.sm@commercialhotmail.com, mdj.sm@commercialhotmail.com. Du côté du centre de service de la moyenne Côte-Nord, on est à la recherche d'un conseiller ou d'une conseillère pédagogique en français sur le territoire là, du centre de service. C'est un poste qui se fait principalement en télétravail, mais il y a quelques déplacements occasionnels dans les établissements. C'est un poste à 35 heures semaine du 15 novembre au 15 juin 2027. Du 15 novembre 2026 au 15 juin 2027. Donc, si jamais vous êtes intéressé, vous envoyez votre CV au DRH. @commercialcsmcn.qc.ca, DRH@commercialcsmcn.qc.ca. Et en terminant, là, du côté du Centre d'action bénévole, on est à la recherche d'un aide cuisinière pour la popote roulante, oui. Donc, si jamais là, ça vous intéresse, c'est 20 heures par semaine, du lundi au jeudi. Donc, le lundi de 10h à 15h et ensuite le mardi, mercredi et jeudi de 11h à 16h. La date d'entrée en fonction, c'est le 18 octobre prochain. Le salaire est à discuter. Donc, si jamais ça vous intéresse, c'est le info à commercial CAB Mangani, donc cabmangani.org.
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Et on parle de télé québécoise. En fait, vous avez peut-être remarqué qu'hier, il y a eu certains changements. Là. Je vous en avais un peu parlé avant la soirée électorale. Mais oui, il y a eu des changements. Et là, ce qu'on remarque, en fait, c'est que vous avez peut-être vu que MasterChef Québec n'a pas été diffusé hier pour laisser la place, justement, à la soirée électorale. MasterChef a été déplacé. En fait, ce qu'on a fait, c'est qu'on l'a décalé. Fait qu'au lieu d'être du lundi au mercredi, cette semaine, MasterChef Québec sera du mardi au jeudi, toujours à 19h30. Et l'épisode de ce soir risque d'être particulièrement intéressant puisqu'on nous annonce la surprise des anciens. Donc, après une soirée de lundi complètement dominée par les élections, là, ce soir, les émissions régulières reprennent tranquillement leur place. Donc, à TVA, après MasterChef Québec, on retrouvera Alerte 20h, puis Ravage, là, comme à l'habitude. Et du côté de Radio-Canada, ben, bienvenue à Kingston Falls et Stats aussi. Là, Stats, suivi de bienvenue à Kingston Falls. Ce sera aussi là, diffusé comme à l'habitude. Donc, on ne perd pas nos émissions. Donc, on décale là, un peu la fin des émissions. D'ailleurs, si vous voulez revoir déjà le stats de demain... Non, le stats... Non, pas le stats. Sur le fil d'hier, sachez qu'il est déjà disponible sur ici-tout.tv. Donc, vous pouvez aller le voir. Puis, vous pouvez même voir l'épisode de la semaine prochaine, comme à l'habitude. Dans quelques instants, ce sera vos informations régionales à CILE. Nous, on se retrouve là, un petit peu après 16h. On parlera évidemment, on fera un retour sur cette soirée électorale. 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
5: Bonjour, ici Sophie-Anne Mailloux. Nous sommes mardi le 6 octobre 2026. Bienvenue à vos informations régionales. Maggie Richard est devenue députée de Duplessis à l'issue de l'élection provinciale qui se tenait hier. Élue avec une forte majorité, la candidate péquiste a remercié ses électeurs pour leur confiance et affirmé qu'elle défendrait les intérêts de la région à Québec. En entrevue à CILE, peu après avoir été déclarée gagnante, Mme Richard promettait d'aller chercher la part des retombées économiques qui revient à Duplessis, vu sa contribution. Les services publics et autres dossiers tels que le transport feront aussi partie de ses préoccupations. Maggie Richard attribue les bons résultats du Parti québécois à la rigueur de la formation et sa capacité à remonter la pente après les résultats décevants de 2022. 4 ans plus tard, le Parti québécois forme le gouvernement de la province. Dans la circonscription de Duplessis, les candidats conservateurs Roberto Stea et solidaire Janie Bellefleur-Caltouche se sont aussi exprimés sur les ondes de la radio CILE hier soir, affirmant être satisfaits de leurs campagnes respectives. La vente des billets de saison pour les marchands de Havre-Saint-Pierre se tient ce soir à compter de 18h30 du côté de l'aréna Denis Perron, de 18h30 à 20h30. Les billets de saison qui sont en vente au coût de 50$ pour 4 parties qui seront présentées à compter du 30 octobre prochain. Et finalement, réunion municipale dans 5 municipalités du territoire de Mingani ce soir. Les municipalités de Béjoine-Betz, de Rivière-Saint-Jean-Macpaille et de l'Île-d'Anticosti tiennent leur séance de conseil au bureau municipal à 19h ce soir. Du côté de Longue-Pointe-Domingan, la séance débute à 19h30 à la salle multifonctionnelle John Collin. Et finalement, à Aguaniche, c'est au bureau municipal à 20h que se tient la séance du conseil municipal du mois d'octobre. C'est ce qui complète vos informations régionales. L'émission Info Mingani vous sera présentée à 11h30 aujourd'hui, en rediffusion à 16h30. On vous présentera notamment en rediffusion là, les entrevues que nous ont accordées quelques-uns des candidats à l'élection. Donc, entrevues réalisées à la fin de la soirée électorale. C'est ce qui complète vos informations régionales. À tous et à toutes, une bonne journée.
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7: Et on vient de passer 16 heures et on commence ensemble notre dernière demi-heure. Et j'ai deux nouvelles pour vous. Tout d'abord, une histoire assez particulière du côté de Saguenay. La mère d'une étudiante du cégep de Jonquière a reçu une facture de 4 000 $ de la ville de Saguenay après une panne survenue sur l'autoroute. La jeune femme était tombée en panne et un appel avait été fait au 911 afin d'éviter qu'un accident survienne. Mais à la suite de l'intervention des services d'urgence, sa mère s'est finalement retrouvée avec une facture de plusieurs milliers de dollars. Disons que ce n'est certainement pas le genre de facture qu'on s'attend à recevoir là, après avoir appelé pour éviter un accident. Et évidemment, impossible de faire notre tour de l'actualité québécoise aujourd'hui sans revenir sur les élections provinciales d'hier soir. Le Québec se réveille avec un nouveau gouvernement. Le Parti québécois de Paul Saint-Pierre Plamondon a remporté l'élection et revient donc au pouvoir pour la première fois depuis 2014. Mais ce sera un gouvernement minoritaire. Selon les résultats préliminaires, le PQ remporte 59 sièges avec environ 28 % des voix. Le Parti libéral du Québec arrive avec 40 sièges. Le Parti conservateur du Québec, pour la première fois de son histoire, siégera à l'Assemblée nationale et il aura, attention, 19 sièges quand même. Et Québec solidaire, 9. Et le résultat le plus spectaculaire de la soirée est probablement celui de la coalition Avenir Québec. La CAQ, qui formait le gouvernement majoritaire avant l'élection, ne remporte aucun siège. Paul Saint-Pierre Plamondon devra donc devient donc le prochain premier ministre du Québec, mais puisqu'il manque 5 sièges pour atteindre le 64 nécessaire à une majorité, son gouvernement devra obtenir l'appui des autres députés pour faire adopter certaines mesures et survivre au vote de confiance. À noter que les résultats sont encore considérés comme préliminaires aujourd'hui. Là, le recensement des votes se déroule au lendemain de l'élection et les résultats là, peuvent encore être légèrement ajustés, mais je pense pas qu'il va y avoir une majorité là, du côté des sièges du PQ. Une soirée électorale là, qui vient de changer considérablement le portrait de la politique québécoise. Et évidemment, on suivra ce qui se passe dans les prochains jours. On s'en va en musique. Dans quelques minutes, on parlera de sport. Et de quoi vous pensez qu'on va parler? Ben oui, du Canadien de Montréal. Ça s'en vient dans quelques instants, c'est là.

0: Et on passe au sport. Et aujourd'hui, on reste complètement chez le Canadien parce qu'il y a pas mal de choses à raconter. Tout d'abord, ben, ce soir, c'est la rentrée du Canadien au Centre Bell. Ils joueront leur premier match de la saison à domicile. Après avoir commencé avec deux matchs sur la route, donc un match contre les Pingouins de Pittsburgh et contre les Maple Leafs de Toronto. Et une récolte de 3 points sur une possibilité de 4. Le Canadien dispute enfin son premier match à domicile ce soir. Et l'adversaire est plutôt bien choisi. Là. Ce sont les Hurricanes de la Caroline, les champions en titre de la Coupe Stanley et surtout l'équipe qui avait éliminé le Canadien en finale de l'Est au printemps dernier. Alors, disons qu'on n'a pas besoin de chercher très loin pour trouver un petit peu de motivation. Hein. Mais la grosse nouvelle, là, c'est quand même une mauvaise nouvelle, beaucoup moins réjouissante pour le Canadien. En fait, l'équipe a annoncé là, ce matin qu'Ivan Demidov sera absent de 2 à 4 semaines en raison d'une blessure au bas du corps. C'est évidemment une perte importante pour l'attaque du tricolore, surtout après ce qu'on a vu samedi à Pittsburgh. Là. Demidov avait notamment marqué le but égalisateur avec 44 secondes à faire au match, permettant ainsi aux Canadiens de compléter sa remontée après avoir tiré de l'arrière 5-1. Son absence ouvre toutefois une porte à Florian Jacquet, qui devrait disputer son premier match de la saison ce soir. Autre bonne nouvelle, Alexandre Carrier sera à son poste après avoir quitté le match de samedi par mesure préventive à la suite d'une lourde chute là, contre la bande qui semblait l'avoir affecté au niveau du cou. Donc là, il sera sur la glace ce soir. Et il faudra aussi surveiller le premier trio. Nick Suzuki avait récolté 4 points samedi et le trio formé de Suzuki, Cole Caulfield et de Chris Kreider avaient été directement impliqués dans la remontée du Canadien. La mise au jeu est prévue à 19h ce soir au Centre Bell. Et ben, ce sera aussi Jakob Dobesch qui sera le gardien partant pour le tricolore. Donc, ce ne sera à ne pas manquer là, ce soir. Aujourd'hui, on est mardi. Donc, techniquement, ce sera diffusé à RDS. Mais je vous le dis, ça prend un bac universitaire pour comprendre où les matchs du Canadien seront diffusés cette saison. Je vais quand même valider ce que je vous dis pendant la pause musicale, puis je vous reviens avant la conclusion de l'émission pour vous confirmer ou vous infirmer là, où vous pouvez rattraper, en fait, où vous pouvez écouter le match ce soir. Là-dessus, on s'en va en musique et dans quelques minutes, ben, ce sera la conclusion de cette émission.
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Donc, avant de conclure cette émission, je vous confirme que le match canadien Hurricanes, là, c'est bien à RDS ce soir. Vous pourrez là voir le match comme prévu à RDS. Je me disais peut-être que vu que c'est l'ouverture de la saison à Montréal, on diffuse ça à TVA Sport. Plus rien ne me surprend. Donc là, j'ai validé sur le site de la NHL. On confirme que 6 octobre, 19h, Hurricanes canadien, c'est diffusé à RDS et à TSN si jamais vous voulez regarder le match en direct. Et on conclut cette émission. Et on fait un petit rappel là, du côté de la météo. On sort les manteaux et peut-être même les tuques, là, parce que cette nuit, on annonce presque, on atteindra presque le point de congélation. Et du côté de la marée, elle sera haute à 22h13 ce soir avec un niveau prévu à 1,71 mètres. Et pour ceux qui vont s'installer devant la télé ce soir, on vous le rappelle, premier match du Canadien à domicile cette saison face aux Hurricanes de la Caroline. De mon côté, je vous laisse. Et on sera de retour demain dès 15h pour une autre édition du Retour. Là-dessus aussi, je vous rappelle qu'à 16h30, ce sera la rediffusion d'Info Mangani. Je vous souhaite de passer une excellente fin de journée, une belle soirée. Merci d'avoir été avec moi. On se retrouve demain. Bye-bye!

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0: Bonjour et bienvenue à votre émission Info Mangani, émission de ce mardi 6 octobre, lendemain d'élection. On se réveille avec un gouvernement du Parti québécois, un gouvernement minoritaire qui a été élu hier soir dans la circonscription de Duplessis. Ben, on a suivi attentivement cette campagne électorale et cette soirée électorale. On vous présente donc aujourd'hui à l'émission les entrevues réalisées pour la plupart avec les candidats de la circonscription hier soir, réalisées hier soir à la suite du dévoilement des résultats. Maggie Richard, la candidate du Parti québécois, c'est la nouvelle députée de la circonscription. Elle a été élue avec un peu plus de 47% des voix. On parle d'une majorité de 4884 voix. Donc, entrevue avec Maggie Richard qu'on vous présente. Entrevue avec Roberto Stéa, le candidat du Parti conservateur du Québec. Il a réagi hier soir au résultat obtenu, près de 20% des voix. Entrevue également avec Jeannie Bellefleur-Caltouche de Québec solidaire, près de 5% des voix pour Mme Bellefleur-Caltouche. Elle nous accordait une entrevue hier soir. Et finalement, on va vous présenter un entretien avec Alexandre Deschênes, le candidat du Parti marxiste-léniniste du Québec. Il n'a pas réagi hier soir au résultat de l'élection, mais l'a fait ce matin. Donc, on vous présente également cette entrevue-là, lui qui a obtenu un peu moins, en fait, quelques dizaines de votes, 56 plus exactement. Il était sur le bulletin de vote pour la circonscription de Duplessis. Pour ce qui est de Catherine Champagne-Jourdain, qui a terminé en deuxième position avec 22,74% des voix. On n'est pas parvenu à la contacter là, ni hier soir ni ce matin. Donc, on n'a pas d'entrevue pour l'instant à vous présenter avec la candidate de Québec solidaire et députée sortante. Également, Samuel Meuré du Parti libéral du Québec, lui, on ne lui a pas parlé de toute la campagne et hier soir, là, ça n'a pas été possible de le rejoindre non plus. Entrevue, donc, quelques entrevues qui font un retour sur cette élection. Je veux vous mentionner le taux de participation là, pour la circonscription de Duplessis. On est à 54 point quelques pourcents des électeurs qui se sont prévalus de leur droit de vote. C'est en deçà de la moyenne provinciale qui est autour de 68%. Donc, un taux de participation relativement faible pour la circonscription de Duplessis. L'émission Info Mangani, ce sera aussi l'occasion de vous présenter une autre entrevue, en plus, cette fois avec Anne-Marie Côté du Carrefour Jeunesse Emploi Duplessis. Et là, on va parler de la journée carrière qui est organisée par un regroupement d'organismes et ça se passe du côté de l'école Monseigneur Labrie ce vendredi. C'est pour les élèves de l'école, mais également pour la population. Donc, invitation à tous pour la journée carrière. C'est notre autre sujet à l'émission Info Mangani d'aujourd'hui. Pour l'instant, on fait un dernier tour des candidats à l'élection dans la circonscription de Duplessis. On s'entretient donc avec Maggie Richard, nouvelle députée de la circonscription de Duplessis. Madame Richard, félicitations.
1: Merci, Madame Mayou.
0: Ça a été quoi votre réaction devant les résultats obtenus jusqu'à présent?
1: Bien évidemment, je suis très heureuse et je suis surtout très fière. Fière aussi que les citoyens m'ont fait confiance lors de cette élection.
0: Qu'est-ce que vous pensez? Pourquoi, selon vous, les électeurs, justement, ont choisi majoritairement de voter pour vous? Qu'est-ce qui a pu faire la différence?
1: Mais je crois vraiment que c'est une somme de plein de choses, notamment le leadership de notre chef Paul Saint-Pierre Plamondon, qui a mené une excellente campagne. Mais c'est aussi toute la rigueur du Parti québécois dans les dernières années. On se rappelle, en 2022, suite aux élections, on était seulement 3 députés. On a remonté la pente, on a travaillé très fort, on a formé une excellente équipe prête à assurer la gouvernance du gouvernement. Donc, vraiment, là, je crois que c'est tout ça qui a fait en sorte qu'on a ces résultats ce soir. Et de mon côté, je crois le fait d'avoir été sur le terrain, à l'écoute des citoyens partout sur le territoire cet été, assurément que ça m'a aidé à obtenir ce résultat-là.
0: Vous aviez fait évidemment campagne beaucoup là sur le terrain au cours de la période estivale, au début de l'automne également. Le message là que vous aimeriez que les électeurs retiennent maintenant que vous êtes élu, maintenant que vous siégerez pour eux à l'Assemblée nationale, ce sera quoi? Qu'est-ce que vous allez retenir et transmettre à l'Assemblée nationale pour les gens de la circonscription de Duplessis?
1: Il y en a plusieurs. Il y a plusieurs choses que je ressens, plusieurs enjeux qui méritent d'être adressés. Mais s'il y a une chose que je peux dire aux citoyens, particulièrement à ceux de la Mangani ce soir, c'est que je serai à leur écoute et à la défense de leurs intérêts en tout temps. Je m'engage à être une bonne députée. Et ce que j'ai entendu à plusieurs niveaux, là, c'est l'urgence d'obtenir notre part du gâteau. La Côte-Nord contribue de façon importante au Québec, aller à son économie. On mérite notre juste part, que ce soit au niveau des services de proximité, au service des services publics, du transport. Je les ai bien entendus et je serai là pour défendre leurs intérêts.
0: Les préoccupations aussi là exprimées par différents groupes, notamment les élus de la Côte-Nord pour toute la question fiscale et redevances. Est-ce que ça aussi, c'est des enjeux qui feront partie de vos préoccupations?
1: Ben oui, quand je parle d'avoir notre juste part, de prendre en considération nos particularités régionales dans nos politiques publiques, dans nos programmes, c'est exactement au cœur de mon engagement politique. C'est ce à quoi je me suis engagée. Rappelez-vous qu'il n'y a pas longtemps, si j'étais parmi les élus qui réclamaient tout ça, donc mon message n'a pas changé et ce sera celui que je porterai à titre de députée.
0: Et on précise également que vous serez du côté du pouvoir. La députée sera du côté du pouvoir et ça faisait un bout de temps que ça n'avait pas été ça pour le Parti québécois. Là.
1: Assurément. Là, on parle de plus de 20 ans. Pas 20 ans, 10 ans qu'on était seulement 18 mois au pouvoir. Sinon, ça remonte en 2023, si je me trompe pas. Donc, c'est vraiment là tout un événement historique qui est en train de se passer ce soir pour le Parti québécois, que je le rappelle, là, passé de 3 députés en 2022. Là. Je sais pas, on est rendu à combien à ce moment-ci, là, mais vraiment une belle remontée dont on est très fiers. Ça, c'est le travail, comme je l'ai expliqué un peu plus tôt, de la rigueur puis de la cohérence de notre parti politique.
0: On va vous laisser y aller parce qu'on se doute que vous êtes très sollicité actuellement, Madame Richard, et on aura bien sûr l'occasion de vous reparler et de vous entendre de nouveau sur les ondes de la radio CIL.
1: Ben merci beaucoup. Puis je veux profiter de l'occasion là, pour remercier là, tous ceux qui nous écoutent en Mangani. Merci de votre confiance. Vous me l'avez témoigné il y a 3 ans lorsque j'étais préfète. Puis là, aujourd'hui, je sens que cette confiance-là, elle est renouvelée et je serai digne de cette confiance-là. Donc, merci à vous tous qui m'ont choisi ce soir.
0: Meggy Richard, députée du Parti québécois dans la circonscription de Duplessis, élue avec une forte majorité ce soir. Merci beaucoup d'avoir pris quelques minutes pour nous parler.
1: Merci à vous. Bonne soirée.
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0: Ben, on est dans la ronde des entrevues avec les candidats de la circonscription de Duplessis. Et en troisième position, c'est Roberto Stéa, le candidat du Parti conservateur du Québec, qui a obtenu autour de 20% du vote des électeurs de la circonscription. On lui parle au téléphone à l'instant. Monsieur Stéa, bonsoir.
3: Oui, salut, bonsoir. Ça va bien?
0: Oui, ça va très bien. Et vous, qu'avez-vous à dire avec les résultats que vous avez obtenus là à l'élection d'aujourd'hui?
3: La première chose que je veux dire, c'est félicitations à Meggy et à toute son équipe. Grosse victoire pour le Parti québécois. C'était un peu écrit dans le ciel, même avant que l'élection débute. Là, on mettait le Parti québécois en avance. Puis présentement, sur la Côte-Nord, ben on a le Bloc québécois qui pour la Côte-Nord au complet. Parti québécois dans René Lévesque et Parti québécois dans Duplessis. Fait que la main est pleine. Alors let's go, les amis, pour le projet d'indépendance. Hein, on est rendu là.
0: C'est pas la proposition du Parti conservateur, là, projet d'indépendance.
3: C'est ça que tous ceux qui ont voté, c'est ça qu'ils voulaient, ben allez-y, mais il restera toujours que la présence des Premières Nations, je le dis, là, la présence des Premières Nations. Ça, c'est pas fait, là. C'est pas fait, tu sais. Mais d'une part, c'est ça. Puis l'autre chose, tantôt, vous avez dit troisième, là. C'est très, très, très serré, là. Le vote n'est pas fini de dépouiller. Et plus la soirée avance, là, plus je m'approche de la deuxième place. J'ai hâte de voir comment ça va se terminer, mais À la dernière élection, j'étais à 15,7%. Là, j'ai passé le cap du 20. Ça fait que nos idées progressent. La tendance est là.
0: C'est d'ailleurs ce que je souhaitais vous demander. Est-ce que vous avez le sentiment que les idées ou les propositions de votre parti ont été bien comprises par les électeurs de la circonscription? Est-ce que vous avez fait entendre votre voix?
3: Mais, c'est surtout le chef. Hein? Les gens votent d'abord pour le chef avec ses grandes idées. Oui, auprès des jeunes. Les gens, quand même, ont voté pour le Parti québécois, d'une part, mais comme je l'ai dit tout au long de la campagne électorale, le comté de Duplessis est très différent de ce qu'on peut retrouver au reste du Québec, notamment par l'éloignement, la pyramide des âges, son économie, et aussi la présence des nations autochtones dans Duplessis, notamment, là, où on en retrouve le plus. Ça fait que moi, je pense que oui, c'est un pas en avant. Les idées ont été reçues, mais ce que les gens ont dit aussi, c'est zéro à date. Là. Il n'y a aucun député de la CAQ en place. Ça fait que ça, c'est une analyse qu'on devra faire. Gouvernement minoritaire pour l'instant. Donc, possiblement des élections qui peuvent être avant un mandat de 4 ans. Il y a bien des analyses qu'on devra tirer là, au cours des jours qui s'en viennent.
0: Effectivement, on ne sait pas à ce moment-ci si on terminera avec un gouvernement majoritaire ou minoritaire et quelles seront les alliances aussi.
3: Exactement. C'est intéressant. Puis, tu sais, où sont les règles du jeu qu'on y mette le feu, chantait Louis-Jean Cormier dans sa chanson « Tout le monde en même temps ». Mais je pense que c'est le temps qu'on refasse, qu'on réécrive les règles du jeu. Le Parti conservateur, là, à 21% des suffrages exprimés, aurait une vingtaine de députés. Le Parti libéral, avec 1% de plus, 22-23%, aurait 37 députés. Fait qu'on voit la distorsion. Notre système démocratique est à repenser afin de vraiment refléter la voix du peuple.
0: Les règles, effectivement, on le dit là pratiquement à chaque élection faudrait revoir le système, mais évidemment, c'est ce qui s'applique cette fois-ci. Je vous demande en terminant, M. Stéa, est-ce que vous êtes satisfait des résultats obtenus par le parti que vous représentez, par le Parti conservateur du Québec? Est-ce que c'est à la hauteur de vos attentes?
3: Ben oui. On le voit à TV, là, le parti est pogné à Lévis. Là. je vois des visages que je connais. J'aimerais bien être avec eux présentement ce soir. Oui, je pense qu'on va écouter le discours de M. Duhem. C'est un très, très grand pas en avant, non seulement pour le Parti conservateur, mais ici aussi dans Duplessis. Et je tiens enfin toujours de féliciter Maggie qui a fait une très belle campagne. J'ai eu beaucoup de plaisir à la côtoyer.
0: Je vous remercie beaucoup, M. Roberto Stéa. Je rappelle que vous étiez le candidat du Parti conservateur du Québec dans la circonscription de Duplessis. Merci pour cette entrevue. Bonne fin de soirée.
3: Merci beaucoup. Salut.
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0: On va donc rejoindre au téléphone Janie Bellefleur-Caltouche. C'est la candidate de Québec solidaire dans la circonscription de Duplessis. Madame Bellefleur-Caltouche, bonjour.
4: Bonsoir,
0: oui, plutôt. vous avez obtenu autour de 5% des votes à cette élection. Est-ce que vous êtes satisfaite de l'appui que les électeurs vous ont accordé pour cette élection?
4: Oui, mais vraiment, je suis vraiment contente de l'appui. Je sais que Québec solidaire, c'est pas un parti super connu encore. On a une plateforme un peu différente des autres partis, mais je suis vraiment contente. J'essaie d'être le plus accessible possible aux gens. Donc, merci à tout le monde. Je suis vraiment contente.
0: Vous êtes vraiment contente, justement, des résultats qui ont été obtenus. Est-ce que vous avez le sentiment que votre message ou ce que vous vouliez dire aux électeurs, les valeurs de Québec solidaire, ont été bien compris par les électeurs de la circonscription?
4: Je pense qu'il y a encore un peu d'amélioration à faire dans ce qui est la distribution des informations. Mais je sais que Québec solidaire, c'est un parti qui gagne à être connu. Moi, je suis vraiment contente. Moi, je suis restée authentique dans ce que j'étais, dans la personne que je suis. Et avec les valeurs de Québec solidaire, j'espère que les gens vont pouvoir voir que Québec solidaire est là pour rester. Donc, moi, je suis là aussi.
0: Vous êtes là aussi pour rester. Est-ce que vous nous annoncez déjà que vous serez candidate lors d'une prochaine élection?
4: Peut-être oui, peut-être pas, on ne sait pas.
0: C'est à voir, donc c'est pas décidé là, de ce côté-là.
4: C'est à voir, oui.
0: Ben, je vous remercie beaucoup, Mme Bellefleur-Caltouche. Merci beaucoup d'avoir réagi là, au résultat de l'élection de ce soir. Et félicitations pour votre participation à cette élection dans la circonscription de Duplessis. Je rappelle qu'on s'entretenait avec Janie Bellefleur-Caltouche, la candidate de Québec solidaire dans Duplessis.
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0: Au lendemain de l'élection dans la circonscription de Duplessis, on s'entretient avec Alexandre Deschênes. C'est le candidat du Parti marxiste-léniniste qui faisait campagne dans notre circonscription. Monsieur Deschênes, bonjour.
6: Bonjour.
0: Au lendemain de l'élection, après avoir décanté les résultats où vous avez obtenu, on va bien le dire, quelques dizaines de votes, quels sont vos commentaires ou comment vous réagissez à ces résultats?
6: Bien, écoutez, moi, il y a une chose qui est importante. Premièrement, les quelques dizaines de votes sont très importantes parce que ça représente beaucoup plus pour moi. Il y a des gens qui ont été votés pour la première fois. Puis aussi, les idées que je défends, souvent, c'est ils trouvent écho chez des gens qui votent pas. Maintenant, il y a des choses que j'ai remarquées dans ces élections-là. Il y a 45% des gens de la circonscription du Plessis qui n'ont pas été votés. Pour plusieurs raisons. J'entends beaucoup d'Inuits et de Naskapis qui ont vu leur arriver au bulletin de vote ou au bureau de scrutin, qui se sont fait virer de bord parce que leur nom n'était pas à la bonne adresse, etc. Fait que ça, c'est quand même des indicateurs que il y a quelque chose, je le répète, qui fonctionne pas dans notre système électoral, puis qu'il y a des choses à réfléchir. Donc, pourquoi les gens vont pas voter? Ça veut dire qu'ils se retrouvent pas. Il y a quelque chose où c'est unique. À quelque part, ils se retrouvent pas dans toute cette histoire-là, tu sais. Donc, pour moi, il y a ça. Puis en même temps, je m'en relève les manches parce que déjà ce matin, j'ai des gens qui me contactent pour dire « Hey, ça n'a pas de sens. Est-ce qu'on peut... on peut-tu se faire des comités? On peut-tu réfléchir à quelque chose pour que les idées voyagent encore plus? » Puis qu'ils prennent plus de place dans la circonscription. Donc, moi, je ne m'attends pas au vote. De toute façon, là, j'étais assez nouveau. Dans la circonscription, c'est de me faire connaître. Je pense que ça, c'est réussi. Mais je repars aussi sur le résultat du scrutin. L'ensemble des Québécois ont envoyé un message que les gouvernements majoritaires, ou est-ce que il y a un gouvernement qui agit en roi pendant 4 ans, on n'en veut pas. Donc, ça va être intéressant de voir la suite, comment le gouvernement va naviguer
0: là-dedans. Est-ce que vous êtes justement, est-ce que vous avez espoir à ce que les choses se passent mieux avec un gouvernement du Parti québécois, avec le choix des Québécois, là, finalement?
6: Bien, à tout le moins, avec le gouvernement minoritaire, il va falloir que ça se parle à l'Assemblée nationale. Donc, déjà là, ça va être à suivre. Mieux, je ne sais pas. Mais une chose est certaine, il va falloir qu'on se pose des questions. Comment ça se fait qu'on est rendu à 55% d'électeurs dans la circonscription? Comment qu'on va faire pour récupérer notre pouvoir décisionnel puis d'avoir une voix à l'Assemblée nationale qui est la nôtre? C'est ça qui me frappe.
0: Taux de participation, donc, qui vous préoccupe davantage que les résultats obtenus. Maggie Richard, c'est la députée de la circonscription de Duplessis. Elle a été élue avec une forte majorité à l'élection d'hier. Vous aviez dit là, que vous seriez toujours militant au lendemain de l'élection. Est-ce que votre militantisme ira jusqu'à soumettre des idées, travailler en collaboration avec ceux qui sont élus, ceux qui sont à l'Assemblée nationale?
6: Ben, c'est encore de mon travail. On a toujours des revendications, mais quand vous êtes militant, je suis en train de m'organiser pour que ce soit pas moi seulement qui amène des idées, mais l'ensemble des travailleurs et travailleuses, puis ça va être d'organiser quelque chose sur le terrain pour qu'on se fasse entendre. Fait que, tu sais, moi, comme personne, je le répète, Si je disais ce qu'il faut faire, je serais pas mieux que personne d'autre. Fait que c'est vraiment de travailler avec le monde sur le terrain, puis que le monde décide pour eux autres, même puis pousser ces décisions-là, puis ces revendications-là, au national pour se faire entendre. Fait que ça, d'une façon ou d'une autre, on va continuer, oui.
0: Ben, je vous remercie beaucoup d'avoir réagi.

0: 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Amuse-toi bien.
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3: On parle de la journée carrière qui aura lieu à l'école Monseigneur Labrie le 9 octobre prochain. On parle de ça avec Anne-Marie Côté du Carrefour Jeunesse Emploi du Plessis. Bonjour Anne-Marie.
4: Bonjour Sofiane.
3: Alors, la journée carrière, pour ceux et celles qui ne savent pas c'est quoi, en une phrase ou deux, c'est quoi?
4: C'est une journée d'exploration de carrière où ce que les jeunes et le grand public peuvent venir au gymnase de l'école puis poser des questions aux gens qui seront présents dans des kiosques. Je fais ce cours.
3: Parce qu'on va, on va détailler ça un peu plus, là.
4: Exactement.
3: On organise ça, avant de dire c'est pour qui, on va dire qui organise ça, cette journée carrière-là.
4: C'est des gens de l'équipe école de l'école Monseigneur Labrie, en collaboration avec le Carrefour Jeunesse Emploi, naturellement. Et il y a des personnes aussi, là, des particuliers qui se sont joints au petit comité.
3: Donc, il y a un comité organisateur pour la journée carrière.
4: Oui.
3: OK. Et on organise ça pour qui?
4: Pour toute la population cette année qu'on a décidé d'ouvrir les portes. Habituellement, on fait ça davantage pour les secondaires. 3, 4, 5, les cheminements 2, 3. Encore cette année, c'est la même chose. Les cheminements 2, 3, les secondaires 3, 4, 5.
3: Oui,
4: je vais le dire.
3: 5, oui.
4: Les secondaires 3, 4, 5, eux vont venir à la journée carrière au gymnase dans les heures de cours. Les autres élèves de l'école Monseigneur Labrie vont venir, eux, durant les pauses ou à la fin des classes. Et de mémoire, il y a l'école de Natashquan aussi qui prennent un autobus et qui viennent nous voir.
3: Ils se déplacent.
4: Ils se déplacent, okay. Exactement, parce que c'est quand même aussi pour eux.
3: OK. Et on a dit que c'était aussi pour le grand public?
4: Oui, cette année, on ouvre au grand public. Donc, tout le monde est bienvenu. Tous ceux qui veulent venir rencontrer les gens qui ont des kiosques peuvent venir poser leurs questions. S'il y a des postes ouverts ou qui sont intéressés, on les invite à apporter même un curriculum vitae, puis peut-être avoir la chance de le déposer ou de le laisser au kiosque. Ça peut être fait de façon numérique, ça peut être fait papier, peu importe le moyen. Aujourd'hui, avec la technologie,

0: je pense que c'est facile de transférer un PDF à l'organisme.
1: Ouais, on est moins porté à se promener avec notre pile d'enveloppe là, avec les CV. Là.
0: Ouais.
1: OK, mais c'est possible de le faire quand même.
0: Oui, tout à fait.
1: OK. Quelle heure, justement, pour le grand public, là, à quel moment est-ce qu'on peut accéder à la journée carrière pour monsieur, madame, tout le monde?
0: Toute la journée. On ouvre à partir de 9h30 jusqu'à midi. On a une pause de midi à 13h et ensuite, on est ouvert de 13h à 16h. Okay. Donc, tout le monde est invité là, durant cette plage horaire-là.
1: Très bien. Et on comprend qu'il y aura des groupes classes qui seront là à différents moments de la journée également.
0: C'est en plein ça.
1: OK. On a dit qu'il y aurait des kiosques, beaucoup de kiosques. On ne les nommera pas tous, mais ce serait intéressant d'avoir une idée de qui sera sur place, qui on pourra rencontrer.
0: Bien, en fait, on nomme beaucoup, mais beaucoup, c'est une trentaine de kiosques, là, environ. Il y a des organisations publiques de nature municipale, régionale, provinciale et fédérale. On a une association aussi qui est là. Il y a des centres de formation professionnelle et collégiale. Les centres de formation professionnelle, on parle de DEP, on parle de cégep, là, si on veut avoir un langage plus courant.
1: Ouais.
0: Ensuite, il y a des entreprises privées, petites, moyennes, grandes, et des organismes communautaires aussi qui vont se joindre à nous. Là. Fait que une belle panoplie, un bel éventail d'exposants qui vont être là.
1: Oui, effectivement, plusieurs organisations en tout genre qui participent et on peut comprendre que c'est pas seulement des kiosques, il y a des gens qu'on va pouvoir rencontrer sur place.
0: Oui, bien, chaque kiosque, il y a des personnes, à part un qui est présenté en virtuel, là, c'est l'Institut de technologie agroalimentaire du Québec qui est à la Pocatière. Okay. Eux vont être en virtuel, mais il y a quand même quelqu'un devant nous avec qui on peut interagir.
1: Okay.
0: Mais sinon, chaque kiosque a ses représentants dont on va pouvoir discuter avec eux autres.
1: OK. Est-ce qu'on a un objectif, disons, tangible pour cette journée-là? On a dit que globalement, l'objectif, c'est de faire découvrir des carrières, mais est-ce qu'il y a des offres d'emploi sur place? Est-ce qu'il y a des gens qui vont repartir avec des postes, peut-être? Est-ce qu'on sait si on aura de ça?
0: Je peux pas m'avancer sur rien parce qu'on sait pas. C'est une première qu'on fait cette année, là, d'offrir l'opportunité aux gens d'apporter des CV. Donc, c'est de voir avec l'entreprise s'ils ont un coup de cœur ou quelque chose, s'ils ont des postes de disponibles. Fait que à ce moment-là, poser la question, puis s'ils sont intéressés d'avoir des candidatures, ben libre à eux de les accepter.
1: Donc, c'est un peu un salon de l'emploi en même temps qu'on fait la promotion des entreprises.
0: On peut appeler ça comme ça.
1: Très bien. Et c'est pour le grand public, on l'a bien dit, également pour les élèves. Est-ce qu'il y a une préparation qui se fait dans les classes? Je ne sais pas si on a ce niveau d'information-là. Les élèves de secondaire 3, 4, 5 qui vont aller à la journée carrière, est-ce qu'ils y vont avec un objectif précis de leur côté?
0: Bien, l'objectif précis est de préparer leur avenir. C'est tout un processus d'orientation aussi qui s'enclenche, là. On sait que c'est un espèce de processus d'entonnoir de choisir un métier. Fait que les jeunes arrivent là avec une idée globale ou une idée spécifique. C'est le temps d'aller confirmer ou d'infirmer des choix de carrière. Fait que c'est des belles opportunités. Puis en même temps, peut-être ouvrir des nouvelles horizons ou de penser à des carrières qui n'auraient pas pensé autrement aussi.
1: Peut-être faire connaître, faire découvrir des choses à certains jeunes ou certains adultes.
0: Voilà.
1: Alors voilà, belle proposition. On rappelle en terminant l'information clé pour la journée carrière. C'est où et c'est quand?
0: C'est le 9 octobre au gymnase de l'école Monseigneur Labrie. Les portes ouvrent à 9h30 et c'est ouvert à tous.
1: Merci beaucoup. On vous souhaite un franc succès pour la journée carrière, Anne-Marie Côté du Carrefour Jeunesse Emploi du Plessis. Merci d'être passée en studio.
0: Merci, Sofiane.
1: Et information complémentaire à cette entrevue que vous venez d'entendre, elle concerne l'éducation des adultes qui n'a pas été mentionnée dans l'entrevue. Vous dire là que ce département ou ce secteur du centre de services scolaires est impliqué autant en matière d'organisation de l'événement, de la journée carrière de ce vendredi, et également les élèves ou les adultes qui fréquentent l'école aux adultes participeront, bien entendu, à cette journée carrière, une occasion pour eux aussi de recueillir de l'information et peut-être de se faire une tête sur leur carrière d'avenir. Donc, implication de l'école des adultes dans cette journée carrière du 9 octobre.
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1: C'est tout pour Info Mingani. Merci d'avoir été là. On vous a proposé aujourd'hui à l'émission des entrevues avec les candidats de la circonscription. Maggie Richard, nouvelle députée de la circonscription de Duplessis. Elle représente le Parti québécois et elle ira représenter les gens de Duplessis à l'Assemblée nationale. Roberto Stéa du Parti conservateur du Québec, Janie Bellefleur-Caltouche de Québec solidaire et Alexandre Deschênes du Parti marxiste-léniniste du Québec étaient nos invités à l'émission aujourd'hui. Également, vous avez entendu un entretien avec Anne-Marie Côté du Carrefour Jeunesse Emploi Duplessis au sujet de la journée carrière de ce vendredi qui a lieu à l'école Monseigneur Labrie. Et ça s'adresse non pas seulement aux élèves, mais également à la population qui a l'occasion là, de participer à ce salon où se retrouvent des employeurs, des centres de formation, des opportunités de carrière possiblement ou de formation. Voilà, tout ça sera en rediffusion à 16h30 aujourd'hui et disponible sur notre site internet cilemf.com. Merci d'avoir écouté l'émission Info Mingani d'aujourd'hui et on vous présentera une autre émission demain à compter de 11h30. On vous dit...
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4: Bienvenue dans le palmarès country de l'Arcan. Ça va commencer fort encore cette semaine avec une nouveauté qui est entrée en 10e position. Et en 9e place, on aura une nouveauté de la semaine dernière. Pour une deuxième semaine, Claude Bastarache avec « Quand des brosseux », chanson qui a pas mal joué pendant la chasse à l'orignal cette année, au sud-est du Nouveau-Brunswick. Et juste avant d'entendre Claude Bastarache, cette nouveauté en 10e place de J.M. Marlowe. Oui, il est le fils à Lee Marlowe, décédé à l'âge de 70 ans au printemps 2025. Très respecté et très admiré, originaire de Bouctouche, Lee Marlowe qui avait enregistré son premier album à Nashville. Jean-Marc Cormier, J.M. Marlowe, son fils, beaucoup l'ont connu dans le groupe Tradition, qui a sorti des grands succès radio. Il a participé à plusieurs projets et cette année, c'est une nouvelle chanson originale, super ambiance de party. Ça s'intitule Petit Poisson et on l'accueille pour son entrée dans notre top 10 du palmarès country de l'Arcan. Voici J.M. Marlowe, Petit Poisson.

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Bienvenue dans le palmarès country de Larkin. Ça va commencer fort encore cette semaine avec une nouveauté qui est entrée en 10e position. Et en 9e place, on aura une nouveauté de la semaine dernière. Pour une 2e semaine, Claude Bastarache avec « Quand des brosseux », chanson qui a pas mal joué pendant la chasse à l'orignal cette année, au sud-est du Nouveau-Brunswick. Et juste avant d'entendre Claude Bastarache, cette nouveauté en 10e place de J.M. Marlowe. Oui, il est le fils à Lee Marlowe, décédé à l'âge de 70 ans au printemps 2025. Très respecté et très admiré. Originaire de Bouctouche, Lee Marlowe qui avait enregistré son premier album à Nashville. Jean-Marc Cormier, J.M. Marlowe, son fils. Beaucoup l'ont connu dans le groupe Tradition, qui a sorti des grands succès radio. Il a participé à plusieurs projets. Et cette année, c'est une nouvelle chanson originale. Super ambiance de party. Ça s'intitule « Petit poisson » et on l'accueille pour son entrée dans notre top 10 du palmarès country de l'Arcan. Voici J.M. Marlowe, « Petit poisson ».

0: demeuré en place au numéro 8 cette semaine. C'était la famille Leblanc avec Snoro. C'est à suivre sur les réseaux sociaux, la famille Leblanc qui sortent de très belles vidéos musicales. Un père et ses filles qui ont énormément de talent. Et le groupe se promène. Début octobre, ils sont dans l'Ouest. Ils donnent un spectacle à Nanaimo sur l'île de Vancouver. Et par la suite, elles s'en vont en Irlande pour deux spectacles les 10 et 11 octobre. Très bon groupe du Nouveau-Brunswick. Et elles sont quelque chose à voir en concert, de la claquette, toutes sortes d'instruments. Un groupe magnifique, la famille Leblanc. Et pour une 18e semaine à notre top 10, on a au numéro 7, Moyenne Rig.
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0: Le groupe Moyenne Rig qui est en chemin pour son deuxième album, très attendu en 2027, avec l'ajout d'un batteur, d'un violoniste au groupe, en baisse de deux positions cette semaine. Et on y va maintenant avec notre numéro 6, une nouvelle entrée, une autre nouveauté. 20$ de gaz, la chanson de Tom et Young, qui est arrivée pas mal à point. Faut dire que le gaz avait monté solide quand la chanson est sortie, et par la suite encore plus. Tom et Young est originaire de Pointe-Verte au Nouveau-Brunswick. Son vrai nom est Pascal Lejeune. Il a donné plus de 500 spectacles au Canada, en Europe et aux États-Unis. Il incarne avec brio la francophonie authentique. Sans plus tarder, voici 20$ de gaz, Tom et Young, au numéro 6 du

0: Tommy Young, 20$ de gaz au numéro 6 du Palmarès Country cette semaine. Nouvelle entrée. Et au numéro 5, une chanson qui a paru 23 semaines en tout à notre top 10. Moi, je pars de Beau Séjour.
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0: Moi, je pars, Beau Séjour, 18 fois numéro 1 de notre palmarès country. Se retrouve en 5e place cette semaine, essentiellement un duo composé de Joanie Benoit et Jocelyne Baribeau. Une rencontre entre les Prairies et l'Acadie. Un qui a fait son entrée dans le top 3 cette semaine, Jacques Surette, néo-écossais originaire de Yarmouth. Sa chanson « Back to Shemon » figure à notre top 10 pour une 20e semaine. La pièce est le plus récent extrait de son album « Les vieux chapeaux », son 4e en carrière sorti à l'automne 2025. Jacques Surette n'est pas revenu encore de sa tournée en France, Belgique et Suisse, qui se conclura avec un spectacle le 9 octobre. Il réintègre le top 3 cette semaine, on l'entendra dans quelques minutes. Et juste avant, un ex-champion du palmarès, Franck Richard. Avec un gain de 6 positions cette semaine au numéro 4, voici la run à Crooked River.

Andy Bast a conservé sa place au numéro 2 cette semaine du palmarès country avec Se retrouver, la pièce qui parle de vous retrouver à tous les concerts. Andy Bast, dont la réputation n'est plus à faire au sud-est du Nouveau-Brunswick, il excelle dans de nombreux projets, excellent musicien, excellent chanteur, et c'est sa 10e semaine à notre palmarès. On arrive à la fin pour aujourd'hui, le numéro 1, mais qui est demeuré en place aussi, le groupe Beaumont. Toujours leur pièce tirée de l'album 100 000 à l'heure, chanson country trad. On peut dire que Beaumont est sur toute une lancée, l'album 100 000 à l'heure qui connaît énormément de succès. Depuis sa sortie, des spectacles à guichet fermé. Jesse Mea, dans le groupe, musicien dont le talent est immense. Et quelle belle voix, Félix Béliveau, au chant. C'est Seb Boucher avec vous écoutez le palmarès country de l'Arcan. Je vous laisse cette semaine sur cette belle pièce de nos champions. Beaumont avec deux bozos de Toronto. À la semaine prochaine.

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5: C'est l'heure du palmarès pop-rock de l'Arcan. Seb Boucher avec vous. Ça va être bon encore cette semaine, le top 10 incroyable. Les chansons les plus demandées, les plus tournées parmi les stations de l'Association des radios communautaires acadiennes du Nouveau-Brunswick. On va avoir au numéro 9 cette semaine une chanson qui est de retour au top 10 de Nick Neo. Mais pour débuter, un extrait de notre numéro 10, ça fait chaud, Zachary Richard.

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1: Une chanson de son album Handicap Bonheur qui figure au top 10 pour une 8e semaine, Zachary Richard, ça fait chaud. Et celui qui est de retour, Nick Neo, avec sa pop-rock alternative, lui aussi du Nouveau-Brunswick. Un extrait tiré de son plus récent album, Dans l'infini, qui était paru en automne 2025. C'est la pièce Comme une étincelle. La chanson a été coécrite en collaboration avec Mada Mada, avec la participation d'Émilie Landry, deux membres du groupe Les Gars du Nord, aux guitares et à la batterie, Mike et Danny Bourgeois. La voici au numéro 9, Comme une étincelle, de Nick Neo.

C'était Julie Aubé au numéro 8 du palmarès Pop Rock cette semaine avec cette belle chanson pour parler de cette belle province, le Nouveau-Brunswick. Julie qui l'avait sortie juste à temps pour la fête du Nouveau-Brunswick le 3 août. Le plus récent album de Julie Aubé s'intitule Rural. Elle qui fait toujours partie aussi du trio très populaire les Hey Babies au Nouveau-Brunswick. Belle chanson. Et au numéro 7, un ancien champion du palmarès, mon oncle Jason avec Washer Toss. 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

Mon oncle Jason avec Washer Toss au numéro 7. Mon oncle Jason qui était à l'animation du spectacle de la fête nationale de l'Acadie l'été dernier à Dieppe. Et il poursuit sa route avec toute son originalité qu'on aime tant. Et on écoute maintenant notre numéro 6. Chanson de Caroline Savoie avec Pontex et Jeanne Côté. Première fois qu'ils s'unissent, ces trois voix, pour cette pièce Quel tourment. Une chanson qui explore les promesses qu'on se fait à soi-même et qu'on abandonne en cours de route. Caroline Savoie vient du Nouveau-Brunswick, Pontex de la Saskatchewan et Jeanne Côté du Québec. Belle rencontre. Un gain de trois positions au numéro 6 cette semaine. Caroline Savoie, Pontex et Jeanne Côté avec

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1: Au numéro 5 cette semaine, c'était Hubert Cormier avec ses Nous les loups. Dans le palmarès pop rock, une 17e présence pour cette chanson au top 10. Hubert Cormier, un Acadien inspiré par la mer et l'énergie de l'été. Son album Rêve Grand vient de paraître en septembre. Donc, très belle chanson, c'est Nous les loups. Et on réentendra Hubert Cormier dans quelques minutes puisqu'il figure aussi encore cette semaine au numéro 3 avec Et Bonheur, deuxième extrait de son album Rêve Grand. Et juste avant, on a un retour de Chris Béliveau au numéro 4 cette semaine. Il avait quitté notre top 10 pour quelque temps. Sa pièce La Pitte à Marc qui était sortie en mai 2026. C'est près d'où il a grandi, la fameuse Pitte à Marc à Memramcook. Un pit de sable aussi, comme on dit, qui était tout un terrain de jeu pour les enfants. Alors c'est une pièce qui nous fait replonger en enfance, qui nous rappelle les quatre roues, les BMX. Voici au numéro 4, Chris Béliveau, La Pitte à Marc. Il y avait...

Serena Wu au numéro 2 avec « Tu n'auras rien sur moi » en version française. Elle est demeurée en place cette semaine, notre top 3 au complet qui n'a pas bougé. Et Serena Wu a passé plus de 50 semaines sur les palmarès de l'Arcan, l'une des seules artistes de la Nouvelle-Écosse à se produire lors de la fête nationale de l'Acadie à Dieppe pour le 15 août. Un résultat positif, même si la chanson est née d'une profonde frustration. Déjà, on arrive à la fin de notre palmarès pop-rock. Elle est demeurée en place au numéro 1, Émilie Landry, pour une 7e semaine au sommet, avec sa chanson « Un jour à la fois », premier extrait de son 3e album qui s'intitule « À l'aube de la trentaine ». Émilie Landry, originaire de Campbellton au Nouveau-Brunswick, une artiste bilingue, on peut entrer ses chansons dans les styles country et pop alternative. D'ailleurs, son univers est inspiré d'artistes tels Sarah, McLachlan, Taylor Swift ou même Joni Mitchell, mais elle demeure profondément enracinée dans la culture franco-canadienne. Cet automne, elle donnera des spectacles au nord de la province à Saint-Quentin et à Atholville en novembre, ainsi qu'à Petit Rocher. Je vous donne rendez-vous semaine prochaine pour un autre palmarès pop-rock de l'Arcan. Et je vous laisse sur la belle musique de notre championne à nouveau, Émilie Landry, Un jour à la fois.

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